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1: Bonjour, il est 7h sur RTCI, le flash de l'actualité. Le Conseil supérieur de l'éducation et de l'enseignement a été mis en place officiellement hier. Selon une série de décrets présidentiels parus au journal officiel, l'instance comprend 7 membres, tandis que l'ancien ministre de l'Éducation, Mohamed Ali Bourdiri, est nommé secrétaire général du Conseil en vertu du décret numéro 204 de l'année 2026. Les membres de l'instance tiendront leur session inaugurale le lundi 17 août, en marge de la célébration de la Journée du Savoir. La Chambre syndicale des fabricants de cahiers scolaires affirme que 30% des stocks de l'année précédente sont encore disponibles. Les prix officiels demeurent inchangés, allant de 430 millimes à 1,4 dinar. La distribution de plus de 20 millions d'unités débutera dès lundi prochain, le 17 août. Des tensions d'approvisionnement en eau minérale en bouteille sont observées ces derniers jours sur l'ensemble du marché en cette période de forte chaleur. Dans un communiqué publié hier, la Chambre syndicale nationale des producteurs de boissons non alcoolisées attribue ces perturbations à la hausse exceptionnelle de la demande et aux coupures répétées d'électricité ayant affecté les lignes de fabrication. L'organisation écarte toute hypothèse de spéculation ou de monopole, soulignant que les 31 unités de production du pays tournent à plein régime et que la part de marché du plus grand groupe ne dépasse pas 25%. La Chambre nationale des commerçants de volailles et de viande blanche dénonce une hausse jugée injustifiée des prix des œufs. Son président Ibrahim Nefzaoui impute cette augmentation à l'écoulement mensuel de 100 millions d'unités en dehors du circuit formel. Ibrahim Nefzaoui souligne la nécessité de remettre de l'ordre dans les circuits de distribution et de limiter les distorsions qui permettent à une partie du marché d'échapper au mécanisme formel de fixation des prix. La fête du Mouled sera célébrée le mardi 25 août. Le mufti de la République, Hichem Ben Mahmoud, a annoncé que le vendredi 14 août correspond au premier jour du mois de Rabi al-Awwal 1448 de l'Hégire. Dans un communiqué diffusé par Diwan el-Ifta, cette date a été arrêtée sur la base de l'observation lunaire conjuguée au calcul astronomique. Dans le monde, Donald Trump a dit hier, lors d'un meeting à Garden City, près de New York, qu'une fois l'Iran battu, il déclarait le très stratégique détroit d'Hormuz comme un territoire des États-Unis, sur un ton laissant penser qu'il plaisantait. En réaction à cette déclaration, le vice-ministre iranien des Affaires étrangères, Qasem Gharibabedi, a déclaré sur X, le détroit d'Hormuz a été iranien, est iranien et restera iranien. Ce détroit ne sera ouvert et fermé que sur ordre de l'Iran. Tant que vous refuserez d'accepter la réalité de votre défaite et que vous continuerez à vous bercer d'illusions, l'Iran continuera à imposer un blocus. Le bilan de la frappe des Houthis hier sur la ville portuaire de Mocha s'élève, selon un responsable militaire du gouvernement yéménite, à 8 morts. Les Houthis ont revendiqué également hier une attaque de drone contre un site du géant pétrolier Aramco en Arabie Saoudite, selon l'agence de presse Saba, affiliée au mouvement rebelle. Météo, le temps sera marqué par une stabilité des températures dans toutes les régions, avec une augmentation de la couverture nuageuse l'après-midi dans le nord, le centre et localement le sud. Des pluies accompagnées d'orages sont prévues. Les précipitations pourraient être parfois soutenues avec des chutes de grêle localisées. C'était l'essentiel de l'actualité de 7h. Prochain rendez-vous avec l'information à 8h.
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0: Bonjour à toutes et bonjour à tous. Nous sommes le samedi 15 août. Bienvenue dans Morning Zen sur ATCI. Où que soyez, dans la voiture, sur le chemin du travail ou déjà au bureau ou encore à la maison, autour d'un bon café, prenez quelques instants pour vous installer et commencer cette journée en douceur. Je suis Fawaz Boutmesk avec Nawel Saidi, notre réalisatrice. Nous sommes ravis de vous tenir compagnie jusqu'à 10h avec une programmation pensée pour éveiller les sens sans brusquer le rythme de la journée. Alors au fil des prochaines heures, vous retrouverez une musique soigneusement choisie entre chansons à texte qui ont quelque chose à raconter et puis les morceaux inoxydables qui n'ont jamais perdu leur éclat. C'est-à-dire des titres qui traversent le temps, qui évoquent des souvenirs ou qui invitent simplement à savourer l'instant présent. Alors installez-vous confortablement, laissez la musique vous guider et profitez de ce réveil tout en douceur. Très belle matinée à tous et merci d'être avec nous. Il est 7h08 et c'est parti. Bon week-end sur RTC.
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1: C'est la scène musicale alternative tunisienne avec ses belles reprises et puis ses chanteuses talentueuses comme tout à l'heure. Nous écoutions Bouthaina Naboul avec Sinouge pour Leïl Zahi et puis la Raouda Abdallah qui reprenait aussi un classique du répertoire musical tunisien. Yecheb, bienvenue sur RTCI, 7h20. Et bien c'est l'heure d'écouter la météo.
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1: Et pour ce week-end,

Le scénario évoque un risque d'averse ou d'orage localisé dimanche, notamment en fin de journée. Alors, si vous avez prévu plage, balade, terrasse ou escapade, le programme s'annonce plutôt agréable, à condition de composer avec le soleil et de bien penser à s'hydrater. Allez, un week-end chaud, lumineux et pleinement estival, Morning Zen vous souhaite d'en profiter pleinement. Voici Lili Bouniche, Enal Walqa.

Voici l'éphéméride du jour, il est 7h32. Nous sommes le samedi 15 août 2026. C'est le 227e jour de l'année. Il nous reste 138 jours avant de tourner la page de 2026. Et aujourd'hui, nous entrons dans le signe du Lion avec une journée placée sous le signe de l'été, des anniversaires et de quelques pages d'histoire. Un très joyeux anniversaire à tous ceux qui sont nés un 15 août. Alors parmi les personnalités célèbres nées ce jour-là, on retrouve Napoléon Bonaparte, qui est né en 1769, mais aussi Nino Ferrer en 1934 et Sylvie Vartan en 1944, Bobby Caldwell, né en 1951, et le grand réalisateur mexicain Alejandro González Iñárritu, né en 1963. Et côté cinéma, un anniversaire que les amateurs de films américains connaissent bien, Ben Affleck est né le 15 août, et tandis que Jennifer Lawrence est née le 15 août en 1990. Et le 15 août, chez nous, est aussi une date qui appartient à la mémoire de la Goulette. C'est traditionnellement le jour de la fête de l'Assomption et de la procession de Notre-Dame de Trapani, une tradition liée à l'ancienne communauté de pêcheurs siciliens de la ville. Alors cette procession qui existait depuis plus d'un siècle réunissait autrefois les pêcheurs et les habitants autour de la Madone avant de connaître une longue interruption. Elle a repris depuis 2017 et demeure aujourd'hui un joli témoignage de la diversité culturelle et du vivre ensemble qui ont marqué l'histoire de la Goulette. Et puisque nous sommes en Tunisie, impossible de ne pas saluer aujourd'hui Chokri Louer, né le 15 août 1966, l'ancien gardien emblématique de l'équipe nationale, fête aujourd'hui ses 60 ans, une figure incontournable du football tunisien, notamment lors de la Coupe du Monde de 98. Un 15 août qui a changé le monde, c'était en 47, le 15 août, l'Inde devenait officiellement indépendante du Royaume-Uni. À minuit, à New Delhi, Nehru annonçait la naissance de l'Inde indépendante, tandis que le Pakistan venait également d'accéder à l'indépendance quelques heures auparavant. Alors bonne fête pour les prénoms à fêter, bonne fête à Maryam et puis à Maram, à toutes celles et tous ceux qui portent un prénom associé à cette journée. Alors à toutes celles et tous ceux qui soufflent aujourd'hui leur bougie, très bel anniversaire, et pour tous les autres, profitez de ce samedi 15 août, parce qu'un samedi d'été, ça se savoure comme une chanson qu'on n'a pas envie de voir finir. Allez, Morning Zeit vous souhaite une merveilleuse journée. Encore une fois, joyeux anniversaire à tous. Voici Paul Anka pour la suite en musique You Are My Destiny.

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1: Bonjour, il est 8h sur RTCI, le flash de l'actualité. Un conseil ministériel restreint consacré aux préparatifs de la rentrée scolaire, universitaire et professionnelle a été tenu hier à la Casbah sous la présidence de la chef du gouvernement, Sara Zaafrani Zinzri. Parmi les principales mesures annoncées à l'issue de ce conseil, une enveloppe supplémentaire de 67 millions de dinars a été affectée au programme d'aide sociale à l'occasion de la rentrée 2026-2027. La revue ministérielle a passé en revue l'état de préparation des différents secteurs avec la lutte contre la surcharge des classes, le renforcement du transport et la garantie de la disponibilité des fournitures scolaires. Le déficit d'énergie primaire de la Tunisie s'est aggravé de 10% à la fin du mois de juin 2026 pour atteindre 3,1 millions de tonnes équivalent pétrole. Selon le rapport publié hier par l'Observatoire national, cette détérioration s'explique par une baisse de 8% des ressources primaires nationales, couplée à une chute de 27% de la redevance sur le transit du gaz algérien. Seul signal positif dans ce bilan, la production d'électricité à partir d'énergies renouvelables a progressé de 57%, même si elle ne représente encore que 5% des ressources nationales. Une révision des plans d'urbanisme s'impose. Le président de la Chambre nationale des promoteurs immobiliers, Hesham Emiliani, a appelé à l'élaboration d'une nouvelle stratégie pour faire face à la hausse des prix des terrains constructibles. Dans une déclaration à la radio nationale, Hesham Emiliani a souligné que les prix ont atteint 7000 dinars le mètre carré, avertissant que le retard dans la révision des plans d'urbanisme pourrait compliquer la situation au cours des prochaines années. La Tunisie reconduit le statut de zone frontalière tampon dans les régions désertiques du sud pour une année supplémentaire. Ce régime d'exception, instauré en 2013, accorde des prérogatives renforcées aux forces militaires, sécuritaires et douanières pour contrôler les accès et assurer la sécurité du territoire national. La prolongation entrera en vigueur le 29 août prochain, selon un décret présidentiel publié hier au journal officiel. Dans le monde, le bilan de la frappe des Houthis hier sur la ville portuaire de Mocha s'élève, selon un responsable militaire du gouvernement yéménite, à 8 morts. Les Houthis ont revendiqué également hier une attaque de drone contre un site du géant pétrolier Aramco en Arabie Saoudite, selon l'agence de presse Sabah, affiliée au mouvement Houthi. Au Liban, un raid israélien dans le sud a tué 7 personnes selon un média d'État libanais, le bilan le plus meurtrier depuis la trêve conclue en juin avec Beyrouth. Une frappe menée par des avions de combat ennemis contre une habitation située à la périphérie du village d'Ansar a fait 7 morts et 3 blessés et a détruit la maison, rapporté l'Agence nationale de l'information. Sport, la Mouloudia d'Alger conteste le retour du Youssef Blel et l'Espérance sportive de Tunis. Dans un communiqué publié hier, la direction du club algérien affirme que Youssef Blel a officiellement signé un contrat avec le club, estimant ainsi disposer d'un document officiel, d'un droit dûment établi et d'une relation contractuelle conforme aux dispositions légales. Le club algérien affirme qu'il ne renoncera pas à ses droits et à ses intérêts en cas de confirmation de l'existence d'engagements contractuels contradictoires. C'était l'essentiel de l'actualité de 8h. Prochain rendez-vous avec l'information à 9h.
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Très belle chanson romantique signée Astrud Gilberto qui date de 1969. Bienvenue sur RTC 8h18. Vous écoutez Morning Zen, c'est jusqu'à 10h avec donc Nawel Saïdi à la technique et puis Fawiz Boutpass à côté micro. La suite en musique va se faire avec du jazz manouche à la manière de Jacques Dutronc. Il chante d'ailleurs comme un manouche et sans guitare.

Chedani, c'est une expression en arabe, dialectal, maghrébin, qui signifie qu'est-ce qui m'a pris ou pourquoi suis-je allé me mêler de ça? Et ça exprime le regret d'avoir fait un choix ou côtoyé quelqu'un. Et c'est aussi le titre d'une célèbre chanson Chaabi, Chedani Khatou, que venons d'écouter, qui a été interprétée pour la première fois par le grand artiste algérien Dahmen El Harachi, repris avec brio par le rocker maghrébin algéro-français Rachita sur RTCI. Alors, le saviez-vous? 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RTCI donc, la plus belle des radios, comme disait très bien notre ami Donia Chaouch. 8h29, on continue en musique, voici les Soap Kills.

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1: Bonjour, le flash de l'actualité de 9h. La procédure de la réorientation universitaire débute ce samedi et se poursuivra jusqu'au 19 août. Les demandes fondées sur des motifs de santé ou d'ordre social ou celles concernant des étudiants à talent particulier doivent être déposées entre le 17 et le 20 août 2026 par courrier recommandé ou par envoi express. Les résultats de la réorientation seront communiqués le 4 septembre 2026. Accès aux sciences infirmières pour les bacheliers lettres. L'exigence d'une matière optionnelle scientifique vise à garantir un socle minimal de compétences et à réduire l'échec universitaire, a déclaré le ministre de l'Enseignement supérieur et de la Recherche scientifique, Mansour Belaïd. Dans une réponse publiée hier sur le site de l'Assemblée des représentants du peuple, à l'attention du député Youssef Toumi, le ministre a expliqué que cette mesure repose sur des critères pédagogiques et scientifiques stricts. Les préparatifs de la rentrée scolaire, universitaire et professionnelle 2026-2027 ont été au centre du conseil ministériel restreint qui s'est tenu hier à la Casbah sous la présidence de la chef du gouvernement Sara Zaafrani Zenzri. Parmi les principales mesures annoncées à l'issue de ce conseil, une enveloppe supplémentaire de 67 millions de dinars a été affectée au programme d'aide sociale à l'occasion de la rentrée 2026-2027. Numérisation des services administratifs. La présidence du gouvernement a annoncé l'achèvement de 34 maisons du service numérique, dont 21 gouvernorats, entre décembre 2025 et fin juin 2026. Ces structures devraient bénéficier à plus de 900 000 personnes, notamment dans les régions où l'accès aux services publics reste insuffisant. En réponse à des questions écrites de députés sur des zones non couvertes dans l'Ouardiya, Kram al-Gharbi, l'Omran, l'Omran supérieur et la délégation d'Oudghech, la direction a indiqué que ces localités seront examinées dans le cadre du nouveau programme 2027-2030, actuellement en cours d'élaboration après évaluation du projet pilote. Dans le monde, un pétrolier de la compagnie émiratie ADNOC a été attaqué hier soir en franchissant le détroit d'Ormuz, a annoncé la compagnie publique dans un communiqué cité par l'agence officielle émiratie. L'incident n'a fait aucun blessé, la situation a été maîtrisée, a ajouté ADNOC, dont plusieurs pétroliers avaient déjà été visés jeudi et la semaine dernière par des attaques dans le détroit d'Ormuz. Le bilan du séisme de magnitude 7,7 sur l'échelle Richter et de nombreuses répliques puissantes qui ont été ressenties tôt ce samedi au large de l'île indonésienne de Flores s'élève désormais à 5 morts, ont annoncé les autorités locales. C'était l'essentiel de l'actualité de 9h. Prochain rendez-vous avec l'information à 10h.
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1: Bienvenue à toutes et à tous. Aujourd'hui, le carnet nomade vous invite à découvrir Foussen. Foussen se trouve dans le centre-ouest de la Tunisie, dans le gouvernorat de Gasserin et à une vingtaine de kilomètres de la ville de Gasserin. Cette ville de Foussen a misé sur l'agriculture puisqu'elle se trouve dans la vallée fertile de Oued El Achtab au pied d'un djebel imposant. Par ailleurs, Foussen est connu pour ses carrières de marbre, notamment le fameux gris de Foussen, un marbre très recherché pour cette tonalité grise justement. Foussen, une ville du centre-ouest de la Tunisie, qui mise donc sur son agriculture et également sur ses carrières de marbre. Foussen, dans le gouvernorat de Gasserin. Merci de votre attention, excellente journée à toutes et à tous.
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1: Les paroles de la chanson « L'hymne à l'amour » ont été écrites par Édith Piaf, très atteinte par la perte de son compagnon, le champion de boxe Marcel Cerdan, mort dans un accident d'avion le 28 octobre 1949, alors qu'il venait la rejoindre. Édith Piaf n'eut de cesse de composer une chanson pour lui, aidée, dit-on, par sa demi-sœur, Momona. Mise en musique par Marguerite Monod, cette chanson allait remporter un grand succès lors d'un récital unique en janvier 1950, Salle Pleyel, où Édith Piaf la créa et demeure un modèle de structure mélodique grâce à l'inspiration de la compositrice Marguerite Monod.

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1: Il y a parmi nous un enfant de génie. Sainte-Beuve saluait ainsi, en 1829, la présence du jeune Alfred de Musset dans le salon de Nodier. Enfant terrible du romantisme, il s'oriente d'abord vers le théâtre, mais une liaison, aussi intense que brève, avec George Sand, va donner à son génie la maturité qui lui faisait encore défaut. De l'épreuve bouleversante de sa rupture avec Sand va en effet naître le drame de Lorenzaccio en 1834, le récit de la confession d'un enfant du siècle en 1836 et les quatre poèmes des nuits publiés entre 1835 et 1837. La nuit de mai, la nuit de décembre, la nuit d'août et la nuit d'octobre. Ces trois poèmes constituent une chronique d'une détresse amoureuse. Reprenant le thème de la souffrance salvatrice et inspiratrice, Musset fait éclater toute sa violente rancœur traduite dans cet extrait du poème interprété par Serge Gainsbourg en 1958 dans les percussions et le rythme saccadé du mambo.
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1: Le grand amour de l'écrivain français Honoré de Balzac a été pour Madame Anska, comtesse polonaise, qui, lectrice admiratrice de ses romans, a commencé à lui écrire des lettres enflammées, signées L'étrangère. Peu à peu, la relation entre Balzac et Madame Anska évolue vers un amour passionné qui poussera l'écrivain à voyager plusieurs fois en Pologne où les deux se rencontrent. Le couple finit par se marier peu avant la mort prématurée de Balzac en 1850. Voici le texte d'une des lettres de l'écrivain adressée à Madame Anska le 3 novembre 1833. « Je me suis levé à 8 heures, j'étais rentré hier à 11 heures. Voilà mes heures dérangées pour 4 jours. 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Prends les baisers mis sur la feuille de rose. La rose, ce sont les baisers. La violette, ce sont les pensées. 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Quelques embarrassés que soit la vie, elle est unie, elle est plane. 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Allons, demain j'aurai une lettre. 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Merci mille fois de tes bonnes lettres. 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

0: un acteur français avec une voix si particulière, c'est Philippe Léotard, qui reprend ici avec sa voix fracassée avec le temps, un titre de Léo Ferré, voici Le souffle des mots. Alors Le souffle des mots, c'est une suggestion de lecture de livre. Aujourd'hui, dans Le souffle des mots, je vous propose de revenir sur un roman qui, plus de 70 ans après sa publication, continue de nous interroger, 1984 de George Orwell. A été publié en 1949, ce roman d'anticipation nous plonge dans une société où le pouvoir surveille tout, jusque dans les pensées. Winston Smith, le personnage principal, vit à Londres dans un monde dominé par le parti et par la figure omniprésente de Big Brother. Mais 1984, ce n'est pas seulement l'histoire d'une dictature imaginaire, c'est une réflexion vertigineuse sur la liberté, la vérité et le pouvoir des mots. Orwell imagine notamment le novlang ou la novlang, une langue volontairement appauvrie, destinée à empêcher les individus de formuler certaines pensées. C'est peut-être là que réside la force du livre. Celui qui contrôle les mots peut finir par contrôler la manière dont nous pensons le monde. 1984 est donc un roman à lire absolument ou à relire. Non pas seulement pour comprendre le monde imaginé par Orwell, mais pour rester attentif au nôtre, parce que les mots sont parfois notre dernière liberté, qu'il faut savoir les préserver. C'était Le souffle des mots, aujourd'hui 1984 d'Orwell.
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Claude Nougaro avec Tu verras, à la base la chanson est brésilienne et elle s'intitule O que será a flor da pele, j'espère que je prononce bien, et composée par l'auteur et compositeur interprète Chico Buarque pour un film brésilien. C'est extrait de la bande originale Dona Flor et ses deux maris, Dona Flor et Seus Dois Maritos, adapté du roman de Georges Amado. Voilà, vous connaissez tout sur l'histoire de cette chanson, très jolie d'ailleurs, de Claude Nougaro en français. Tu verras, c'est notre dernier titre pour aujourd'hui. Merci de votre fidélité, j'espère que vous avez passé une agréable matinale avec nous sur RTCI, ça s'appelle Morning Zen, je vous apprends rien. On continuera ensemble sur RTCI avec beaucoup de musique et puis d'autres émissions jusqu'à non-stop, jusqu'à demain matin. Merci à Noël Seydi pour sa précieuse collaboration technique. Moi, j'ai le plaisir de vous retrouver dimanche, non, plutôt lundi, à partir de midi pour Bleu Azur. D'ici là, portez-vous bien, bon week-end, bon dimanche, et puis à lundi. Au revoir à tous.

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1: Bonjour, le flash de l'actualité de 10h. La procédure de la réorientation universitaire débute ce samedi et se poursuivra jusqu'au 19 août. Les demandes fondées sur des motifs de santé ou d'ordre social, ou celles concernant des étudiants à talent particulier, doivent être déposées entre le 17 et le 20 août 2026 par courrier recommandé ou par envoi express. Les résultats de la réorientation seront communiqués le 4 septembre 2026. Accès aux sciences infirmières pour les bacheliers lettres. L'exigence d'une matière optionnelle scientifique vise à garantir un socle minimum de compétences et à réduire l'échec universitaire, a déclaré le ministre de l'Enseignement supérieur et de la Recherche scientifique, Mandr Belaïd. Dans une réponse publiée hier sur le site de l'Assemblée des représentants du peuple, à la tension du député Youssef Tomi, le ministre a expliqué que cette mesure repose sur des critères pédagogiques et scientifiques stricts. La fête du Mouled sera célébrée le mardi 25 août. Le mufti de la République, Hicham Ben Mahmoud, a annoncé que le vendredi 14 août correspond au premier jour du mois de Rabi al-Awwal 1448 de l'Hégire. Dans un communiqué diffusé par Diwan el-Ifta, cette date a été arrêtée sur la base de l'observation lunaire conjuguée au calcul astronomique. Dans le monde, un raid israélien dans le sud du Liban a tué 7 personnes, selon un média d'État libanais, le bilan le plus meurtrier depuis la trêve conclue en juin avec Beyrouth. L'entité sioniste a tenté de justifier cette agression en disant avoir frappé des infrastructures du Hezbollah en riposte à des attaques menées contre ses soldats dans la zone de sécurité. Le déploiement prolongé du navire l'USS Abraham Lincoln et les problèmes d'approvisionnement signalés semblent être liés en partie à la perte du centre logistique de la marine américaine à Bahreïn au début de la guerre contre l'Iran, selon un rapport du journal américain le New York Times. Sport, la VAR sera présente dès la première journée du championnat de Tunisie de football de Ligue 1 pour la saison 2026-2027, dont le coup d'envoi est prévu les 22 et 23 août prochains. L'annonce a été faite hier par le porte-parole de la Fédération tunisienne de football, Belhassan Belsamra. La première journée programmée les samedis 22 et dimanche 23 août comprendra notamment un choc entre l'Espérance sportive de Tunis et l'Étoile du Sahel au stade Hamadi Agrebi de Rhades. Le stade tunisien recevra de son côté le club sportif sfaxien. Météo, des changements brusques pourraient se manifester ce samedi en fin de journée et en début de nuit dans certaines régions. Des cellules orageuses locales accompagnées de pluies parfois importantes sont attendues sur le nord-ouest et le centre, ainsi qu'à Sfax et dans le Sahel, selon les prévisions de l'Institut national de la météorologie. C'était l'essentiel de l'actualité de 10h. Prochain rendez-vous avec l'information à 11h.
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Chers auditeurs, chères auditrices, bonjour et bienvenue au micro, c'est Mehdi Qantawi. J'espère que vous allez bien et que vous profitez pleinement de cette belle journée d'été. Où que vous soyez en ce samedi 15 août 2026, sur la route, à la plage, en balade ou tranquille installé chez vous, je suis très heureux de vous retrouver dans Bleu Azur, votre rendez-vous estival sur les ondes de RTCI. Il est très exactement 11h15 sur plateau d'RTCI. Nous allons passer ensemble un agréable moment placé sous le signe de la détente, de la bonne humeur, de l'évasion et bien évidemment de la musique. Avant de commencer, je tiens à saluer et à remercier chaleureusement toute l'équipe qui m'accompagne aujourd'hui, à savoir Huawei Debizid, pour cette excellente collaboration technique, ainsi que Sofiane Benjima qui veille à la partie production digitale. Alors, chers auditeurs, chères auditrices, ne bougez pas, restez avec nous, restez branchés sur la bonne fréquence et surtout ne pensez pas à la changer. Bleu Azur, c'est votre parenthèse estivale, un moment pour se détendre, s'évader, sourire et profiter d'une sélection musicale aussi variée qu'ensoleillée. Alors, où que vous soyez seul, en famille, entre amis ou simplement en train de prendre la route, laissez-vous accompagner par la musique et profitez pleinement de ces instants avec nous. Allez, on commence tout de suite avec Edith Piaf dans « Non, je ne regrette rien ». On écoute.

Nous venons d'écouter sur les ondes RTCI La groupie du pianiste de Michel Berger, une chanson emblématique qui raconte avec beaucoup de sensibilité la passion d'une femme pour un artiste entre admiration, rêve et désillusion. Et puisqu'on parle de chansons qui traversent les époques et qui racontent des histoires profondément humaines, on poursuit avec Chimène Badi. Elle nous invite à retrouver ses racines, ses souvenirs et cette terre à laquelle on reste attaché avec Je viens du Sud, on écoute.

Nous venons d'écouter L'importance est d'aimer, une chanson qui nous rappelle avec des mots simples et beaucoup d'émotions que l'essentiel reste peut-être dans ce sentiment universel qui nous rassemble tous, l'amour. Et justement, on poursuit ce moment musical avec une autre grande figure de la chanson française. Charles Aznavour nous offre à son tour une chanson empreinte de nostalgie, de passion et de souvenirs portés par le son reconnaissable de ses deux guitares. Allez, on écoute.

Nous venons d'écouter Natacha Saint-Pierre avec Un ange frappe à ma porte. Une chanson douce et touchante qui nous invite à accueillir l'espoir, les émotions et ces petits signes qui peuvent parfois changer une vie. Et puisqu'il est question de vivre pleinement et de profiter de chaque instant, on enchaîne avec un titre qui porte un message tout aussi lumineux et intemporel. Voici François Valéry avec Aimons-nous vivants. On écoute.

Nous venons d'écouter Patricia Cass avec « Il me dit que je suis belle », une chanson pleine de sensibilité, de fragilité et de ces petits mots qui peuvent parfois changer le regard que l'on porte sur soi. Et on change maintenant d'ambiance, direction une atmosphère plus légère, plus ensoleillée avec une autre grande voix de la chanson française. Place à Michel Polnareff et son incontournable Holidays, une invitation à l'évasion, aux vacances et à la douceur de vivre sur RTCI. On écoute.

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1: Le flash de midi, bonjour à tous. Mise en place officielle du Conseil supérieur de l'éducation et de l'enseignement. Selon une série de décrets présidentiels parus hier au journal officiel, l'instance comprend 7 membres, tandis que l'ancien ministre de l'éducation, Mohamed Ali Bourdi, est nommé secrétaire général du Conseil en vertu du décret numéro 204 de l'année 2026. Les membres de l'instance tiendront leur session inaugurale le lundi 17 août en marge de la célébration de la journée du savoir. La procédure de la réorientation universitaire débute aujourd'hui, se poursuivra jusqu'au 19 de ce mois. Les demandes fondées sur des motifs de santé ou d'ordre social ou celles concernant des étudiants à un talent particulier doivent être déposées entre le 17 et le 20 août 2026 par courrier recommandé ou par voie express. Les résultats de la réorientation seront communiqués le 4 septembre 2026. Rentrée scolaire, la Chambre syndicale des fabricants de cahiers scolaires affirme que 30% des stocks de l'année précédente sont encore disponibles. Les prix officiels demeurent inchangés, allant de 430 millimes à 1 dinar 400. La distribution de plus de 20 millions d'unités débutera dès lundi prochain, 17 août. Plus de numérique pour suivre la scolarité. La rentrée 2026-2027 devra s'appuyer davantage sur la numérisation des services scolaires. Le gouvernement prévoit en effet de développer et d'élargir l'utilisation du système d'information vie scolaire, accessible notamment à travers la plateforme viescolaire.education.tn, ainsi que les procédures d'inscription à distance. L'objectif est de simplifier les démarches, d'améliorer le suivi du parcours scolaire des élèves et de renforcer la gouvernance des établissements. La présidence du gouvernement annonce la finalisation de son programme d'implantation des maisons de services numériques au sein des municipalités. Entre décembre 2025 et fin juin 2026, 34 structures ont été déployées, dont 21 gouvernera au bénéfice de plus de 900 000 citoyens. L'objectif affiché est de rapprocher les prestations administratives prioritaires des usagers, de réduire les déplacements, en particulier dans les zones où le taux de couverture reste inférieur à 40%. La Tunisie reconduit le statut de zone frontalière tampon dans les régions désertiques du sud pour une année supplémentaire. Ce régime d'exception, instauré en 2013, accorde des prérogatives renforcées aux forces militaires, sécuritaires et douanières pour contrôler les accès et assurer la sécurité du territoire national. La prolongation entrera en vigueur le 29 août prochain, selon un décret présidentiel publié hier au Journal officiel. Dans le monde, un raid israélien dans le sud du Liban a tué 7 personnes, selon un média d'État libanais. Le bilan le plus meurtrier depuis la trêve conclue en juin avec Beyrouth. L'entité sioniste a tenté de justifier cette agression en disant avoir frappé des infrastructures du Hezbollah en riposte à des attaques menées contre des soldats dans la zone de sécurité. Et puis, un pétrolier de la compagnie Emirati ADNOC a été attaqué hier soir en franchissant le détroit de Hormuz, annonçait la compagnie publique dans un communiqué cité par l'agence officielle des Émirats. L'incident n'a fait aucun blessé et la situation a été maîtrisée, ajouté ADNOC, dont plusieurs pétroliers avaient été visés jeudi et la semaine dernière par des attaques dans le détroit de Hormuz. C'était pour l'essentiel des news. Place tout de suite à Bleu Azur en compagnie de Mahdi Qantawi avec notre collègue Houaïd Abizid. Côté technique, restez à l'écoute.
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1: Salut tout le monde, au micro c'est Mahdi Qantaoui. Chers auditeurs, chères auditrices, j'espère que vous allez bien. Alors il est très exactement 12h14 sur plateau d'RTCI. Alors où que vous soyez, je suis très heureux de vous retrouver en ce samedi 15 août 2026 avec Destination Tourisme, notre rendez-vous hebdomadaire. Je remercie l'équipe qui m'accompagne aujourd'hui, à savoir Houaïd Abizid pour sa belle collaboration technique et Rim Trabelsi côté production digitale. Alors, comme à l'accoutumée, nous allons parler tourisme et le sujet d'aujourd'hui s'articulera autour de la thalassothérapie et le tourisme de bien-être, les bienfaits de l'eau de mer sur notre santé. Alors, la thalassothérapie est aujourd'hui bien plus qu'une simple parenthèse de détente. Elle s'inscrit au cœur d'un tourisme de santé et de bien-être qui séduit de plus en plus de visiteurs à travers le monde. Alors, pour en parler, j'ai une invitée qui est parmi nous sur le plateau d'RTCI. Il s'agit de Dr Kawthar Meddeb, qui est la trésorière de la FIDT, la Fédération tunisienne, la Fédération interprofessionnelle du tourisme tunisien. Elle est également la présidente du groupement tourisme de santé à la FIDT. Elle est également experte internationale en thalassothérapie et elle est médecin thermal. Alors bonjour Dr Kawthar Meddeb et soyez la bienvenue parmi nous sur le plateau d'RTCI.
2: Bonjour Mehdi, merci pour l'invitation. Je suis vraiment ravie d'être parmi vous et surtout de parler d'un sujet très important pour la Tunisie à l'échelle internationale.
1: Tout à fait. Très bien. Alors, docteur Kawthar Meddeb, commençons par définir la thalassothérapie. Alors, qu'est-ce qui la distingue d'une simple cure de bien-être ou d'un séjour dans un centre spa ?
2: Déjà, la thalassothérapie, c'est l'utilisation de l'eau de mer, donc oui. Dans les soins. Elle utilise les dérivés marins, les algues, la boue marine, le sable, ainsi que le climat marin, qui a une exceptionnelle en Tunisie. Il est anti-stress par excellence, riche en ions négatifs. Et donc, on fait des cures. Des cures de thalasso de 6 jours et j'en parlerai plus de détails lors du bienfait.
1: Très bien. Alors, on parle beaucoup des bienfaits de l'eau de mer sur notre organisme. Alors, quels sont précisément les effets de l'eau de mer, de ces minéraux et les éléments marins sur notre santé?
2: En fait, ça agit par 3 mécanismes. Donc, il y a l'effet thermique, mécanique et chimique. Donc, tout se passe à travers la barrière cutanée. Donc notre peau, une fois on va utiliser l'eau de mer, elle va s'absorber à travers la peau par phénomène d'osmose. Donc c'est du plus concentré vers le moins concentré.
1: D'accord.
2: Quand vous manquez par exemple de magnésium, votre barrière cutanée va capter à travers l'eau le magnésium ou le calcium ou le potassium ou l'iode. Donc là ça va revitaliser votre corps et le régénérer. Donc ça c'est à travers donc la barrière cutanée. Au niveau osseo-articulaire, donc quand on est immergé dans l'eau de mer jusqu'aux épaules, vous n'allez peser que 90% de votre poids. Donc ce qui fait, les mouvements vont être faciles et surtout anodins. Ça ne va pas faire de douleur, même si vous n'arrivez pas à bouger donc à sec. Au niveau de quand vous vous baignez donc jusqu'aux épaules, on va mobiliser toutes les articulations.
1: Oui.
2: Donc ça va les améliorer. Et puis au niveau systémique, donc là on doit savoir que les algues sont riches en oligo-éléments et sels minéraux et ils sont à la fois ça lutte contre les virus, c'est antiviral, antibactérien et ça renforce l'immunité. Et donc là, ça va agir, ça va donner une vitalité globale pour et durable dans le corps. Et ce qui est important à savoir, c'est qu'on a un seuil d'absorption par jour. C'est-à-dire, vous n'avez pas besoin d'aller plus que 2 heures. Donc, il y a un seuil d'absorption. Une fois c'est atteint, le deuxième jour, on va encore capter plus, troisième jour, jusqu'au au sixième jour, vous allez avoir votre capital santé.
1: D'accord, très
2: bien. C'est pour ça qu'on parle de cure.
1: Oui, exactement. Alors, la thalassothérapie est-elle uniquement destinée aux personnes qui souffrent de problèmes de santé ou peut-elle également s'inscrire dans une démarche de prévention et de maintien du bien-être?
2: Absolument pas. Donc, ce n'est pas dédié que pour les personnes qui sont malades. Au contraire, donc il y a le côté préventif parce que comme je vais expliquer le phénomène, on va se ressourcer, se régénérer, renforcer notre immunité. Donc quand on est, quand on a une fatigue chronique avec le stress de la vie, avec le manque de sommeil, le changement de rythme de chronologie, avec la cure, on va essayer de rétablir, de récupérer un sommeil réparateur, de régénérer notre corps et de se détendre. Donc là, c'est dédié pour tout âge. Donc ça va des gens qui, par exemple, qui vont à l'école, au lycée et l'examen, etc., avec les personnes qui sont vers la sénescence et vers l'âge avancé. Donc réellement, le médecin va adapter les soins en fonction de l'état et c'est personnalisé au fait.
1: D'accord. Alors, quels sont les principaux problèmes ou pathologies pour lesquels, parce qu'on parle aussi donc des cures médicalisées, hein,
2: oui.
1: Alors pour lesquelles les cures de thalassothérapie peuvent être particulièrement intéressantes pour les douleurs articulaires, pour les rhumatismes, le stress?
2: Absolument. Hein. Absolument. En premier lieu, comme je l'ai expliqué, les bienfaits des algues et surtout la boumarine et les sédiments marins ont une action anti-inflammatoire,
1: oui.
2: Et antalgique. Donc, la première cure qui est reconnue, c'est la cure rhumato, arthro-rhumatismale, donc pour faciliter les articulations, la mobilité articulaire, limiter les douleurs. Et ce qui a été démontré au fait, par les études cliniques, quand on fait une cure de 6 jours, on a les 4-5 mois après... plus besoin d'utiliser les médicaments anti-inflammatoires. Donc, le recensement de la diminution du nombre d'utilisation de ces médicaments,
1: oui.
2: Est prouvé. Donc là, pour la rhumato, bien sûr, rhumato osteo-articulaire, etc., il y a le stress. Donc là, c'est la maladie du siècle.
1: Tout
2: donc, le stress, le burn-out, l'anxiété, troubles de sommeil, l'épuisement professionnel, etc. Il y a aussi la fatigue chronique, hein, ceux qui ont des problèmes d'hypothyroïdie, donc ils ont toujours une fatigue chronique, la fibromyalgie, donc tout ce qui est, ça permet aussi une récupération précoce. Donc quand on fait une cure, déjà on sent l'envie de dormir après la cure.
1: Ah, ça donne envie de...
2: Absolument. Oui. En fait, c'est expliqué médicalement. Plus vous manquez de sels minéraux, oligo-éléments, plus vous allez capter et plus votre corps va épuiser de l'énergie, ce qu'on appelle la dette énergétique. Donc, quand on va à la plage, en fin de journée, on se sent abattu parce que le corps, à l'intérieur, il a travaillé.
1: Il a pris sa dose.
2: Absolument.
1: Oui.
2: Et donc, il a besoin de dormir. Et ce que je conseille pour les curistes, il faut suivre son corps. On sent le fait de besoin de dormir, on dort.
1: D'accord.
2: Alors, on va récupérer. Et puis, bien sûr, les problèmes respiratoires. Donc, là aussi, il y a un élément très important que je recommande.
1: Lequel?
2: C'est surtout profiter du climat marin.
1: Oui.
2: Donc, la marche en fin de journée, vous sentez là cette brume d'air au bord de la mer. C'est riche en ions et négatifs.
1: Ah.
2: Ces ions-là, quand on les absorbe, que à travers les barrières cutanées, donc ça va faire l'antistress, et à travers donc le nez et la respiration, ça va faire des aérosols qui ont un effet bronchodilatateur, donc ça va ouvrir donc les branches, et puis un effet mycolytique, donc ça va accélérer et épurer les branches. Donc,
1: alors c'est bien de faire une marche au bord de...
2: Bien sûr, ça fait partie de la cure. Ça fait partie le climat marin. Cette marche en fin de journée, elle est très recommandée. Et aussi le matin. Le matin, c'est autre chose. Le matin, c'est pour l'effet circulatoire parce que l'eau, elle est fraîche et ça renforce donc la circulation de retour au niveau des jambes.
1: Très bien.
2: Donc, voilà.
1: Alors, au-delà de l'eau de mer, les cures associent souvent soins, massages, activités physiques, alimentation et repos. Alors,
2: absolument.
1: Est-ce justement cette approche globale qui fait la force du tourisme de bien-être?
2: Tout à fait. Vous avez bien expliqué ce point. Donc, c'est une synergie globale. En fait, on touche les cinq sens. Hein. Donc, c'est un bien-être en globalité et personnalisé. En même temps, ce qu'on appelle la thalasso intégratif.

0: restaurateur pour bien prendre en considération la qualité de la laiterie, la qualité donc du sommelier pour réellement compléter les bienfaits de la cure. Parce que si le Christ ne dort pas bien le soir, ça va être contre les bienfaits. Donc c'est un tout. Un autre point très important, l'ambiance. Au niveau de, généralement, les Santalassos sont dans des hôtels. Et les conseillers, après la cure, ils ont besoin d'une ambiance zen, soft, musique douce, pas animée, etc. Donc il faut prendre en considération tout ce contexte-là pour réussir une vraie cure. Et là, ce qui est important, Mandy, oui, c'est que le curiste, en rentrant chez lui, les bienfaits vont continuer. C'est-à-dire, il va ressentir de plus en plus durant les 4-5 mois,
1: oui,
0: après.
1: Sûr. C'est pas uniquement durant la cure.
0: Ça,
1: oui, oui.
0: Voilà. Et lui, par lui-même, il va, son corps va demander une deuxième cure après 6 mois. D'accord. Ce qui est conseillé, c'est de faire 2 cures par an pour avoir vraiment un bon état de santé durant toutes les saisons.
1: Très bien. Alors, vous êtes également donc médecin thermal et oui, experte internationale en thalassothérapie. Alors, quelle place le suivi médical doit-il occuper dans un séjour de thalassothérapie?
0: En fait, il est primordial en thalassothérapie, parce qu'il faut savoir qu'il y a des contre-indications.
1: Alors, la visite médicale est obligatoire.
0: Ah oui, elle est obligatoire. Et d'ailleurs, la Tunisie, elle est pionnière dans ce point-là. Et c'est dans un décret, depuis le décret 2007, oui, c'est mentionné, donc, la présence d'un médecin au niveau de son thalassothérapie à plein temps. Pourquoi? En fait, comme j'ai dit, il y a des contre-indications et il y a des indications. Donc, il faut bien adapter les soins et c'est personnalisé. Donc, chacun va avoir sa propre cure qui convient à son corps et à son état hémodynamique en ce moment-là.
1: Très bien. Alors, qui sont aujourd'hui les curistes qui fréquentent les centres de thalassothérapie en Tunisie? Quels sont leurs profils, leurs attentes et leurs motivations?
0: En fait, Mehdi, le profil, il a changé, il a évolué avec le temps. Auparavant, c'était ce qu'on appelait les vrais curistes. Donc, généralement, ils viennent donc à partir du mois d'octobre, hein, surtout avant l'automne et avant l'hiver, pour renforcer l'immunité, comme j'ai dit, etc. Et puis même l'âge, avant c'était des personnes âgées, maintenant oui, ça a changé. L'âge est généralement entre 25 ans, ça va jusqu'à 60, 65 ans et voire plus. Et donc les attentes, c'est surtout efficacité des soins. La qualité de l'accueil, c'est très important. Moi je dirais toujours que l'accueil, c'est l'image du centre. Donc, la posture, le grooming, le look, la façon comment accueillir, comment surtout, généralement, le curiste, il arrive avec une bombe à explosion, hein, tellement il est stressé. Pourquoi il vient faire une cure? Parce qu'vraiment, il en a besoin. Oui. Et donc, c'est très important, cette écoute, ce regard, comment l'apaiser et comment le mettre dans un cadre convivial. Et là, c'est un plus chez nous en Tunisie. On a ce sens d'empathie et surtout d'écoute et de convivialité.
1: Très bien.
0: Et aussi, avoir, bien sûr, un programme, comme j'ai dit, personnalisé acquérir un dépaysement total. Donc, déjà, ça. Leur motivation, bien sûr, comme j'ai dit, ils recherchent à rééquilibrer leur énergie, avoir bien vieillir. Et maintenant, il y a le slogan de longevity et lifestyle. Oui. Donc, on a introduit aussi le yoga, donc l'équilibre entre les yin-yang. Il faut enrichir avec aussi les soins énergétiques et faire un équilibre énergétique dans le corps. Donc, tout ce concept-là, quand réellement on sait comment le. On aura un effet potentiel très important.
1: Et tous les centres en Tunisie, ils proposent toutes ces
0: absolument
1: cures.
0: Absolument.
1: Hein.
0: Donc, généralement, il y a les cures de remise en forme et il y a les cures spécifiques, donc de rhumato, anti-stress, pour les jambes légères, pour les problèmes circulatoires, donc les aérosols, les problèmes respiratoires, anti-stress. Il y a même les cures pour jeunes mamans aussi, hein, oui, après l'accouchement, etc. Donc, il y a une panoplie de cures et bien sûr, en fonction du besoin du curiste, on essaie de raccommoder.
1: Alors, on est tous concernés. Hein. On devrait continuer à fréquenter les centres de thalassothérapie en Tunisie, que ce soit dans les différentes villes touristiques.
0: En fait, ça va de Tunis, Gamart, Hammamet, Sousa, Mehdia, Monastir,
1: Djerba,
0: Jardis et Tabarka. Donc, oui, on a 60 centres de thalassothérapie.

0: Papillon en Tunisie, sur le, dans tout le large, ils sont avec c'est reconnu avec des centres de standards internationaux. On est la deuxième destination internationale après la France,
1: En termes de
0: en termes
1: nombre
0: de
1: de
0: nombre
1: centres.
0: de centres
1: Voilà.
0: et en termes aussi de qualité et de standards. On répond à tous les standards, même on les dépasse des fois. Par exemple, en France, on sait pas obligatoire d'avoir un médecin. Par contre, en
1: Oui.
0: Tunisie, oui. Donc,
1: D'accord. Très bien. Alors, la Tunisie accueille depuis longtemps une clientèle étrangère dans ses centres de thalassothérapie. Alors, quels sont les marchés internationaux qui manifestent le plus d'intérêt pour ce type de séjour?
0: Bien que la France, elle a les centres, ça reste le marché, le premier marché, donc vu le rapport qualité-prix.
1: Oui.
0: Donc,
1: Alors, on continue à recevoir des Français?
0: absolument, les Français ont continué à avoir, ils sont les premiers.
1: Oui.
0: Il y a aussi les pays européens, comme surtout la Suisse. Bien
1: Oui.
0: que les Suisses, ils ont diminué un petit peu, donc on doit savoir comment les recenser. Les Suisses sont très exigeants. Donc, une fois, on répond à tous les critères que j'ai énumérés tout à l'heure, en tant que qualité, ambiance, qualité de linge gastronomique, etc., les Suisses reviennent. Donc, ils sont très exigeants. Il y a aussi la Belgique aussi. Et la Russie, c'est
1: C'est nouveau, hein,
0: la Russie, bon,
1: par
0: vous savez,
1: rapport,
0: puisqu'il
1: oui.
0: y a plus qu'une décennie, hein, les Russes, ce sont de bons curistes. Ils achètent plusieurs cures à la fois,
1: Oui.
0: hein, ils ont les moyens. Et leur saison, c'est à partir du mois d'avril jusqu'au mois de septembre. Maintenant, ils ont diminué ces dernières années, vu donc le harb, etc.,
1: Oui,
0: donc
1: oui.
0: la guerre. Mais sinon, ils reviennent. Elles reviennent. Il y a aussi un marché très important, c'est le Moyen-Orient. Là, ils commencent à connaître nos centres et commencent donc à découvrir ces bienfaits et commencent à être des habitués
1: Alors, on
0: aussi.
1: devrait promouvoir nos centres hein, en participant des salons
0: Bien
1: et
0: sûr.
1: les inviter pour découvrir nos centres. Alors, la Tunisie possède un atout naturel exceptionnel avec ses kilomètres de côte et son climat méditerranéen. Alors, qu'est-ce qui fait, selon vous, la spécificité du produit tunisien de thalassothérapie face à la concurrence internationale?
0: Donc, comme je l'ai bien expliqué, on a le savoir-faire.
1: Ouais.
0: Nous, on exporte le savoir-faire.
1: Alors,
0: Je
1: notre
0: rappelle que,
1: concurrent direct, c'est
0: oui,
1: la
0: c'est
1: France?
0: la France. Sachant que il y a la norme internationale ISO 17680 qui a été promulguée en 2015, elle a été proposée par la Tunisie.
1: Oui.
0: Donc,
1: Ah,
0: oui.
1: d'accord.
0: Et moi-même, donc je faisais
1: On ne va pas
0: partie.
1: citer le centre.
0: Non, non, on ne va pas citer le centre, mais en tant qu'expert, donc on a participé, on a proposé le projet, et il a été pris maintenant par le. Donc là, c'est un label. Donc
1: Oui.
0: c'est un label
1: C'est
0: et c'est un
1: extraordinaire.
0: atout que ça sort de la Tunisie.
1: Oui, c'est une fierté pour la
0: Voilà, c'est une
1: Tunisie.
0: fierté.
1: Alors aujourd'hui, le tourisme du bien-être ne se limite plus à la thalassothérapie. Alors il englobe également le spa, le thermalisme, la remise en forme, la nutrition, la prévention et le bien-être mental. Alors comment la Tunisie peut-elle construire une véritable offre globale de tourisme du bien-être?
0: Eh bien, en mettant en synergie tout ce que vous venez de citer, donc comme j'ai dit, un programme personnalisé, approche avec qualité, avec donc en ayant le label ISO, que ce soit pour la thalasso ou bien pour
1: Le
0: le
1: thermalisme.
0: thermalisme, et ça va de pair avec donc tout ce qui est sécurité sanitaire, hygiène, qualité, tout cet ensemble-là. Donc une fois on l'a, donc on va réussir donc à attrayer. Donc comme j'ai dit tout à l'heure, l'image de l'accueil, l'hygiène du centre, l'odeur du centre, la senteur, l'aromathérapie, les cinq sens
1: Oui.
0: utilisés, donc font un point très fort pour attrayer donc les curistes de luxe et de qualité.
1: Tout à fait. Alors la promotion internationale est essentielle. Alors quels sont selon vous les meilleurs moyens de faire connaître la thalassothérapie tunisienne, salon professionnel, agence de voyage, médecin, prescripteur? Qu'est-ce que vous en pensez?
0: Alors, il y a déjà le côté labellisation et
1: Oui.
0: qualité. Ça, c'est le
1: On est
0: premier
1: d'accord.
0: point. On est
1: Oui.
0: d'accord là-dessus. La diversification de l'offre. Donc, il va y avoir une variété donc, de l'offre. Donc, il ne doit pas être qu'un soin manta, hôtel et soins. Non, non, une cure thématisée.
1: Oui.
0: Par exemple, on peut avoir une cure au sommeil, une cure détox. Donc, des mots-clés, post-burnout, mobilité articulaire, etc. Donc, là, chaque saison a ses cures. Par exemple, en hiver, on est axé plus sur rhumato, sur articulaire, etc. En été, c'est plus jambes légères, amincissement,
1: Oui.
0: voire beauté, etc. Donc, être intelligent dans la communication et avoir une stratégie de communication agressive, mettre en avant la destination à travers donc, les campagnes institutionnelles fortes, des partenaires avec des réseaux de distribution donc, de renommée, surtout, voire même, à part les agences et les tour opérateurs qui sont spécifiques dans ce créneau, il y a aussi maintenant le créneau pour comment attirer le troisième âge, les seniors. Et là, c'est à travers de faire des conventions donc, avec les pourvoyeurs de prévoyance santé,
1: Oui,
0: avec
1: oui.
0: les assurances, avec les mutuelles, avec les entreprises pour leurs retraités, etc. Donc là, il faut mettre en place une stratégie de communication bien, bien définie.
1: Très bien. Alors pour terminer, donc si vous deviez convaincre un touriste étranger qui hésite entre plusieurs destinations de bien-être, pourquoi devrait-il choisir la Tunisie pour une cure de thalassothérapie?
0: En fait, la Tunisie, elle est unique avec son soleil, avec sa convivialité, avec son climat qui est anti-stress, avec l'approche personnalisée, avec l'accueil et la convivialité du curiste. Donc, c'est considéré, il y a la considération humaine donc des curistes et réellement, il se sent, c'est comme si la cure n'est faite que pour lui.
1: Oui.
0: Donc, déjà, ça, c'est un grand atout et surtout qu'il y a un suivi médical, c'est sous contrôle médical. Donc, au début de la cure, la fin de la cure, on peut même réadapter les soins durant le séjour et il y a le suivi même après la cure.
1: Très bien. Alors, tout à l'heure, vous avez donné des conseils précieux pour les centres de thalassothérapie. J'espère que les gérants des centres sont à l'écoute et ils devraient aussi penser, sponsoriser notre émission Destination Tourisme. Alors, ils seront parmi nous prochainement, j'espère.
0: Avec un grand
1: Alors,
0: plaisir, oui.
1: ils n'ont qu'à nous contacter. Très bien. Donc, vous avez quelque chose d'autre à rajouter?
0: Sans oublier, bon, on a parlé des curistes étrangers, sans oublier les curistes tunisiens.
1: Oui. Ah
0: Donc le
1: oui.
0: nombre de plus en plus, le pourcentage pour les centres de thalasso de plus en plus, il augmente, donc il dépasse maintenant les 10%. Moi, je les encourage parce qu'il y a toujours une approche, même côté pécunier, c'est bien révisé pour les Tunisiens, c'est encourageant.
1: Oui.
0: Et même, ils peuvent même faire des abonnements pour faire de la rééducation en piscine eau de mer, sachant que j'ai bien cité les bienfaits de l'eau de mer par rapport à l'eau douce et même côté rééducation et réhabilitation.
1: Surtout pour les seniors, hein.
0: Les seniors et même pour les jeunes, surtout pour une rééducation post-opératoire, la réhabilitation, le renforcement musculaire, pour
1: C'est
0: les
1: vrai.
0: sportifs
1: Oh
0: aussi.
1: oui.
0: Pour les sportifs, il y a des cures dédiées pour les sportifs. Maintenant, pour la préparation avant la saison, donc ils font des cures de réhabilitation avec la cryothérapie, avec le froid, avec l'eau froide, avec l'alternance chaud-froid, ce qu'on appelle l'effet Kneipp. Donc là, j'invite
1: Tous les
0: tous les
1: Tunisiens à
0: Tunisiens donc, à
1: découvrir
0: découvrir les
1: les
0: bienfaits.
1: différentes
0: Il
1: cures.
0: n'y a pas que les messages,
1: Oui.
0: que les massages et le hammam. Non, non, c'est les bienfaits de l'eau de mer. C'est le bain hydromassant, drainant. C'est le massage sous infusion. Donc, il y a une diversité de soins
1: À
0: à
1: découvrir.
0: découvrir.
1: Très bien. Notre rendez-vous d'aujourd'hui donc touche à sa fin. Merci, docteur Kawthar Medb. Donc, vous êtes la trésorière de la FIDT, la Fédération interprofessionnelle du tourisme tunisien. Alors, vous êtes également la présidente du groupement tourisme de santé à la FIDT, experte internationale et donc en thalassothérapie et médecin donc thermal. Alors, merci pour ce bel échange et pour ces éclaircissements par rapport à ce sujet important touchant directement le secteur du tourisme que je rappelle, la thalassothérapie et le tourisme de bien-être, les bienfaits de l'eau de mer sur notre santé. Alors, cette interview nous a permis de mieux comprendre les bienfaits de la thalassothérapie et les nombreuses opportunités qu'offrait donc le tourisme de bien-être. La Tunisie donc, dispose de véritables atouts pour devenir une destination de référence dans ce domaine. Alors, je remercie l'équipe qui m'a accompagné aujourd'hui, à savoir Houaïda Bizid pour sa belle collaboration technique et Rim Trablesi côté production digitale. Alors, mesdames et messieurs, on continue avec Bleu Azur avec de la bonne musique. Je vous retrouve donc la semaine prochaine avec Destination Tourisme.
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Donc, vous étiez à l'écoute de RTCI. C'est toujours un plaisir de partager avec vous ces grands moments de musique. À l'instant, nous étions en train d'écouter Michael Bolton et son magnifique chanson Go the Distance. Une chanson portée par la force, la détermination et l'envie d'aller toujours plus loin. 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Alors, faites bien attention, la question est: quel festival international de musique, fondé en 1964, se déroule chaque été dans un théâtre antique romain face à la mer? Je répète la question. Quel festival international de musique, fondé en 1964, se déroule chaque été dans un théâtre antique romain face à la mer? Alors, que le meilleur gagne, que le plus rapide à nous appeler et nous donner la bonne réponse gagne. Allez, bonne chance à tous. Allez, on reprend avec la musique dans Bleu Azur.

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1: Vous êtes toujours à l'écoute de Radio Tunis, chaîne Inter, et les 13h, les titres de l'actualité. Bonjour, Kairouan, capitale spirituelle de la Tunisie. Les festivités de la fête du Mouled démarrent aujourd'hui dans la capitale des Aghlabides. Des flux de visiteurs sont attendus pour rejoindre l'utile à l'agréable. La pénurie de l'eau minérale embouteillée persiste et tout n'est pas encore rentré dans l'ordre. Les usines de conditionnement assurent fonctionner à leur capacité maximale afin de rétablir le rythme normal d'approvisionnement. Dossier dans le journal de 13h30. Démarrage aujourd'hui de la session de réorientation universitaire. Les résultats seront annoncés le 4 septembre prochain. La numérisation des services administratifs avance à grands pas. 34 maisons de services numériques créées dans 21 gouvernorats jusqu'à fin juin 2026. Et dans le monde, l'Iran nargue les États-Unis. Elle invite Trump à reconnaître qu'il a perdu la guerre autour du détroit d'Ormuz. Trump, qui appelle les Américains à accepter de payer leur essence plus chère. Israël poursuit ses violations quotidiennes de la souveraineté du Liban. 9 Libanais tués dans une frappe aérienne sioniste dans le sud du Liban. 38 morts dans le séisme de forte intensité qui a frappé ce matin l'Indonésie. Le séisme de magnitude 7,7 a été suivi par de nombreuses violentes répliques. Et puis l'ONU prévient que l'épidémie d'Ebola en République démocratique du Congo fait un mort toutes les 30 minutes. Voilà, je vous retrouve à 13h30 pour le développement de tous ces titres. Restez à l'écoute.
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0: 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Alors, quel festival international de musique fondé en 1964 se déroule chaque été dans un théâtre antique romain face à la mer? La bonne réponse, c'est le Festival international de Carthage. Et nous avons une gagnante, elle s'appelle Esma Blassan. Elle est de Carthage d'ailleurs. Donc, félicitations Esma. Donc, nous allons vous contacter pour vous dire comment récupérer le prix que vous venez de gagner.
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0: Chers auditeurs, chères auditrices, j'espère que vous allez bien. Alors, il est très exactement 13h08 sur plateau d'RTCI. Alors, aujourd'hui, dans Academix, on va parler d'un sujet assez intéressant. Mais tout d'abord, je tiens à remercier l'équipe qui m'accompagne aujourd'hui, à savoir Houaïda Bizid pour sa belle collaboration technique et Sofiane et Rim Trabelsi côté production digitale. Alors, dans la chronique Academix, nous abordons aujourd'hui un sujet qui a bien entendu une relation avec les études universitaires, à savoir les erreurs que l'université n'apprend pas à ses étudiants à les éviter et qui peuvent compromettre leur réussite. Alors, à l'université, on apprend des connaissances, on développe des compétences, mais certaines erreurs essentielles de la vie étudiante et professionnelle ne figurent dans aucun programme. Alors, pour en parler, j'ai un invité de qualité. Il s'agit de Dr Walid Mchirgi, qui est enseignant-chercheur à l'Université de Carthage, formateur des formateurs professionnels et expert en PNL. Bonjour, Dr Walid Mchirgi, et soyez le bienvenu parmi nous sur le plateau d'RTCI.
2: Bonjour Mehdi, merci pour l'invitation.
0: Ça va, vous allez bien?
2: Très bien, merci.
0: Alors, pourquoi choisir une filière uniquement pour faire plaire à ses parents ou répondre aux attentes de la société? Peut-il être, ça peut être une erreur?
2: Ça, c'est, je considère que parmi les plus grandes erreurs, c'est de choisir une filière juste pour plaire à nos parents ou à la société. Parce qu'on se retrouve devant un dilemme assez important. Ok, tu choisis quelque chose qu'on considère comme noble,
0: Oui.
2: médecine, ingénieur. Et tu peux te retrouver fort probablement, voilà, face à un métier qui ne te passionne pas. Parce que ça, c'est un choix de vie. Quand on parle d'un choix de vie, on parle de quelque chose que tu dois assumer toute ta vie.
0: Tout à fait.
2: Et en se basant juste sur le fait que tes parents veulent te voir médecin ou veulent te voir ingénieur, tu peux te retrouver, voilà, par rapport à un métier. Et tu n'es pas passionné par ça, et on peut se retrouver même en état de tristesse, voire même de déprime.
0: D'accord. Alors la réussite universitaire, est-ce qu'avoir les bonnes notes suffit réellement pour réussir sa vie universitaire et professionnelle?
2: Ça, c'est une seconde erreur aussi très très voilà très très commise dans le
0: Parce que la
2: sens
0: majorité pense ainsi.
2: parce que on dirige notre focus
0: Oui.
2: sur avoir la meilleure note à l'université. C'est une grande erreur parce que la note ne détermine pas nécessairement la réussite de votre parcours
0: Oui,
2: professionnel.
0: tout à fait.
2: Ce qui va déterminer cette réussite-là, c'est les vraies compétences de vie que tu auras, dont tu auras besoin dans l'avenir. Et ton focus, c'est vrai, avoir une bonne note, peut-être la meilleure note, c'est une bonne chose, mais ça ne doit pas être notre premier focus. Ça doit être quelque chose d'important, mais pas aussi important que ça. On doit acquérir durant notre cursus universitaire d'autres compétences comme savoir parler, savoir communiquer, savoir gérer un groupe, adhérer à des associations,
0: Oui.
2: savoir avoir un recul critique, l'esprit d'analyse, savoir développer des compétences en oratoire, en négociation, savoir intégrer voilà, des équipes, s'adapter avec une nouvelle équipe. Tout ça, c'est des compétences qu'on doit acquérir durant le cursus universitaire. Et je préfère largement que l'étudiant passe du temps à acquérir des vraies compétences qu'il passe son temps à vouloir à tout prix être le premier et avoir la meilleure note.
0: Alors pourquoi attendre la dernière année pour réfléchir à son avenir professionnel ? Ça peut être lourd, hein ?
2: Ça aussi, c'est une erreur commise malheureusement largement. C'est qu'on attend la dernière année pour se poser la question « Maintenant, on fait quoi ?» Beaucoup d'étudiants, ils se retrouvent après 3 ans d'études, 4 ans, 5 ans, voire même après un doctorat, et ils se posent la question « Maintenant, quoi ? Qu'est-ce qu'on peut faire avec ça ?» Alors que ça doit être justement, on doit fixer l'objectif.
0: Parce que le chemin n'était pas clair au départ.
2: Oui, on peut se tromper de chemin, oui. Mais on ne doit pas le faire à la dernière année.
0: Oui.
2: C'est qu'au début, tu peux te tromper, voilà, choisir une filière qui ne te convient pas. Là, tu auras le temps de changer. Mais pas perdre 4-5 ans pour se poser la question « Maintenant, on fait quoi ?» Vous voyez ? Et là, justement, il faut fixer un objectif, faire un plan, étudier le marché, faire des stages. N'attendez pas que l'université vous demande de faire des stages pour que vous le fassiez. C'est ça, parmi les erreurs les plus justement graves à mon sens, c'est de se poser la question qu'est-ce que j'ai fait avec mes études, est-ce que ça va me servir maintenant dans la vraie vie, et justement étudier le marché, faire des stages, acquérir de l'expérience, tout ça c'est important et on doit y réfléchir, oui, dès notre intégration à l'université.
0: Très bien, alors pourquoi le réseau est-il devenu une compétence à part entière pour un étudiant et pourquoi est-il souvent négligé?
2: Parce que tout simplement, la vie, ça marche pas que avec les diplômes, avec même pas avec les compétences seulement aussi, hein, oui. D'accord ? Ça marche avec tu connais qui,
0: oui,
2: et qui connaît ta vraie valeur. Parce que tu peux être compétent, mais on te connaît pas. Tu peux être compétent, mais on te fait pas confiance.
0: Mais pour développer un réseau, qu'est-ce qu'il faut faire pour un étudiant ?
2: Pour un étudiant,
0: oui,
2: la première des choses, c'est vos camarades de classe. C'est des futurs entrepreneurs, c'est des futurs chefs d'entreprise. Il faut réfléchir ainsi.
0: C'est le premier réseau, là.
2: Bah oui, c'est votre premier réseau. Là, vous voyez des étudiants, peut-être un peu fauchés,
0: oui,
2: mais ils seront les...
0: Aujourd'hui, mais ça ne va pas être le cas demain.
2: Ils seront des PDG, des grands directeurs, des entrepreneurs dans quelques années. Ouais. Certains d'entre eux, sûrement. Aussi, tes enseignants, tes professeurs. Beaucoup d'entre eux, ils ont déjà leur réseau. Ils ont déjà beaucoup de connaissances. Et développer un réseau avec un enseignant qui est influent, qui est impactant, ça peut te servir un jour. Contacter pour lui dire « je cherche un stage ».
0: Oui, pour être bien orienté. Travail, oui.
2: Pour être bien orienté. Ou « qu'est-ce que tu me recommandes ?» Ou chercher une lettre de recommandation. Beaucoup d'étudiants font cette erreur d'ignorer tout le monde, leurs camarades, leurs enseignants, tout le monde, et ils passent comme ça, et puis ils se posent la question, pourquoi il n'y a personne pour m'aider ? Bah, parce que personne ne te connaît. Ah. Et quand on ne te connaît, oui, pas, on ne peut pas te faire confiance. Tu vois ? Donc, il y a ce qu'on appelle, il faut établir une relation de confiance avec plusieurs personnes, de façon à ce qu'on ait les meilleures opportunités après.
0: Voilà.
2: Du coup, développer un réseau, ça marche comme ça la vie. Ça marche pas que avec j'ai bien travaillé à l'université, j'ai eu les meilleures notes, je suis compétent. Ben non, t'as pas compris. La vie, ça marche aussi, oui, avec du réseautage, avec du copinage, du réseautage, avec on connaît celui-là, on peut lui faire confiance, on peut l'intégrer dans notre équipe. Moi, je lui fais confiance, donc je peux le prendre. Tu vois, ça marche comme ça, oui, en fait, la vie.
0: Très bien. Voilà. Alors, pourquoi certains étudiants ont-ils peur de poser des questions et en quoi cette peur peut-elle freiner leur progression ?
2: Oui, ça, c'est parmi les erreurs les plus graves aussi. C'est que, au lieu de poser les bonnes questions, au lieu de questionner l'enseignant, le, oui, prof, on se tait pour juste satisfaire notre ego. Pour qu'on dise pas que on n'est pas bon, on est ignorant, pour ne pas se faire juger. Mais écoutez-moi, chers étudiants, on va vous juger quoi que vous fassiez. Donc, laissez votre ego à côté. Si vous mettez l'ego face à la curiosité, faites en sorte que la curiosité l'emporte.
0: Tout à fait, mais très bien dit.
2: La curiosité doit primer sur tout.
0: Oui.
2: D'accord ? Moi, je suis là, je suis un apprenant, je pose des questions. Peu importe comment on va me voir, comment on va me juger, c'est pas ça qui va compter. De toute façon, on n'est pas à l'abri des jugements des gens, on n'est pas à l'abri, mmh, du jugement de la société. Et même si tu réussis très bien, tu seras jugé quoi que tu fasses.
0: Alors, comment un étudiant peut-il être très actif tout en étant finalement peu productif ?
2: Aussi, parmi les erreurs qu'on commet ici, c'est confondre productivité et activité. Donc, dire que je travaille beaucoup, j'investis beaucoup de temps, beaucoup d'énergie, alors que, bien évidemment, on confond activité et productivité. Donc, on n'est pas productif. Donc, on peut travailler peu, moins, nombre d'heures moins important, et être plus productif. Et c'est ça, on doit se poser la bonne question. Comment devenir plus productif ? Par exemple, utiliser quelques techniques, par exemple la technique de Pomodoro,
0: oui,
2: ou la technique de la loi de Pareto, 20% de temps, ça donne 80% de résultats. Et viser les 80% de résultats avec 20% de temps, et puis consacrer plus de temps à vos compétences, à développer vos skills, les soft skills, développer votre communication, ainsi de suite. C'est beaucoup mieux que vous consacrer tout votre temps alors que la productivité elle n'est pas vraiment au rendez-vous.
0: Oui, alors ça nous arrive tous, et ça arrive certainement aux étudiants, de se comparer. Alors, se comparer constamment aux autres étudiants peut-il devenir un véritable piège ?
2: Là, Merdi, c'est un vrai virus de notre société.
0: Oui.
2: On s'en compare toujours, tout le temps avec les autres.
0: C'est pas bien.
2: C'est ce que tout le monde fait sur Instagram, par exemple. Oui. Voici le brunch que tel ou tel a fait. Je regarde la voiture de ce monsieur, la de cette dame. Donc ça, c'est une erreur énorme que nous fassions parce que se comparer avec les autres peut devenir très toxique. Parce que, ok, il y aura toujours des gens qui seront peut-être meilleurs que nous dans une phase ou une autre de notre vie, qui auront un meilleur projet ou qui ont pu intégrer un meilleur poste.
0: Pas de souci, c'est normal.
2: Pas de souci, ça fait partie de la vie.
0: Oui.
2: C'est une occasion pour s'inspirer.
0: Oui.
2: Mais sachez que vous comparez votre chapitre 2 à un chapitre 10 de quelqu'un d'autre.
0: C'est oui, un petit peu ça. C'est vrai.
2: Voilà. Et tu connais jamais toute l'histoire. On connaît jamais toute l'histoire de la personne. Donc, la réussite de certains ne doit pas être une preuve de notre échec à nous.
0: Tout à fait.
2: Ça doit être une source d'inspiration.
0: Chacun son rythme. Hein.
2: Et la vraie comparaison qu'on doit faire, c'est avec soi-même.
0: Oui.
2: C'est avec la personne que tu veux devenir.
0: Oui. Donc, alors, chacun a son rythme, chacun a son chemin.
2: Oui.
0: Donc, il n'y a aucune raison de se comparer aux autres.
2: Exactement. Et les chemins peuvent se croiser à un certain moment. Oui. Même si tu commences mal, toi, et l'autre, il commence très bien, on peut le rattraper après, le dépasser après, et vice-versa.
0: Oui.
2: C'est comme ça. Donc, il faut se comparer avec soi-même et avec la version que nous voulons avoir. C'est que tu veux viser cette version-là de toi-même. C'est comme ça que tu dois te comparer tous les jours.
0: Alors, pourquoi négliger l'anglais et les compétences numériques peut-il aujourd'hui handicaper un jeune diplômé sur le marché du travail ?
2: Parce que chaque temps a sa langue. Nous, dans notre époque, quand on était étudiant, c'était le français, il était très important.
0: Oui.
2: Le marché, il était surtout francophone. Et on visait la France, on visait justement un marché tunisien qui est plutôt francophone. Voilà, c'était à l'époque, c'était la vérité de l'époque.
0: Et aujourd'hui ?
2: Aujourd'hui, il y a une autre vérité. Aujourd'hui, il y a beaucoup d'entreprises qui réclament l'anglais en Tunisie. Le marché international, il est anglophone.
0: Oui.
2: Et ne pas apprendre l'anglais, c'est ne pas apprendre l'anglais et l'intelligence artificielle, c'est comme si entrer en guerre tout en étant désarmé. Bah, tu n'as aucune chance de gagner. Aujourd'hui, la vraie question, est-ce que je te demande pas d'être excellent en anglais, mais de maîtriser les bases. Comme ça, tu peux t'ouvrir à un marché international. Ça, c'est une. Et puis, l'intelligence artificielle, on mesure l'alphabétisme d'une société maintenant grâce à la maîtrise de l'intelligence artificielle. C'est pas demain, c'est maintenant qu'on commence à le faire.
0: Il faut absolument la maîtriser.
2: Par exemple, est-ce que tu sais, pose-toi la question,
0: oui,
2: est-ce que tu sais générer une vidéo avec Google Flow ? Par exemple, c'est ça l'avenir. C'est même pas l'avenir, c'est le présent.
0: Oui.
2: Aujourd'hui, on recrute grâce à des compétences comme ça. Est-ce que tu sais générer une vidéo qui va faire le marketing d'un produit grâce à Google Flow ? Ah, c'est question simple. Si tu sais le faire, bravo. Tu ne sais pas le faire, il est temps d'avoir cette prise de conscience.
0: Et d'y penser. Très bien. Alors, pourquoi attendre de se sentir totalement prêt avant d'agir ? Peut-il empêcher un étudiant de saisir des opportunités ?
2: Ça, c'est aussi une autre erreur. C'est l'étudiant, il va se dire, je vais attendre jusqu'à obtenir mon diplôme pour lancer mon projet ou pour commencer mon projet. Alors que, comme je l'avais dit l'autre fois, Mehdi, on encourage les gens à avoir cet esprit entrepreneurial.
0: Oui.
2: Non, le projet, tu le commences maintenant, tu commences à réfléchir maintenant, tu commences à l'élaborer maintenant, tu commences à le planifier maintenant, tu commences à te positionner dans le marché maintenant. Par exemple, faire des stages, participer à des associations qui ont un grand réseau. C'est très important de commencer à faire petit à petit les petites expériences. Comme ça, on peut se tromper, on peut s'améliorer, on peut acquérir plus d'expérience. Et en fait, l'idée, c'est qu'on va dire, on va être prêt pour se lancer. Mais non, on se lance. Pour que tu sois prêt.
0: Oui.
2: L'idée, c'est que tu te lances et petit à petit, tu seras prêt
0: Alors, il faut
2: pour
0: passer à
2: l'étape
0: l'action.
2: prochaine. Il faut passer à l'action. C'est l'action qui va te préparer vers le grand objectif et le grand
0: Il
2: projet.
0: faut pas rester dans tout ce qui est théorique, mais il faut passer à l'action.
2: Passer à l'action,
0: Oui.
2: faire des fautes
0: Oui.
2: et acquérir de l'expérience.
0: Oui.
2: D'accord? Chaque étudiant, bah, je donne l'exemple Mark Zuckerberg. Il était étudiant quand il a lancé
0: Tout à
2: Facebook.
0: fait.
2: Pourquoi un étudiant tunisien ne peut pas faire quelque chose comme ça?
0: Et par la suite, il a évolué.
2: Google aussi.
0: Oui.
2: C'était deux jeunes
0: C'était un
2: étudiants.
0: PFE, un projet de fin d'études.
2: Amazon
0: Ouais.
2: aussi, tu vois, ils ont commencé dans un garage. Et plus tu acquiers de l'expérience, plus tu deviens expérimenté et plus tu vas mieux avancer. C'est que ne pas s'attendre à être prêt ou attendre à ce qu'on ait de l'argent, parce que l'argent, il va être là le jour où tu auras un très bon projet. Mais sinon, si tu n'as pas un projet bien élaboré, tu n'as pas d'expérience, personne ne vous fera confiance, personne ne va vous donner de l'argent puisque vous n'êtes pas prêt. Tu te considères toi-même comme pas prêt. Et du coup, tu n'auras pas la confiance des gens qui vont financer votre projet.
0: Il faut savoir commencer et être prêt dans sa tête, quoi.
2: Commencez et
0: Oui.
2: prouvez ce que vous savez faire,
0: Oui.
2: petit à petit, et améliorer les fautes que nous pouvons avoir. Et aller petit à petit acquérir de l'expérience jusqu'à ce que tu seras prêt complètement. Mais quand tu seras prêt complètement, tu auras fait un grand parcours dans ton projet.
0: Absolument.
2: Oui.
0: Alors, un dernier point. Alors, pourquoi un étudiant doit-il apprendre à gérer le rejet? Donc, je répète, pourquoi un étudiant doit-il apprendre à gérer le rejet? Alors, l'échec et les refus dès le début de son parcours. C'est important, c'est très important.
2: C'est à mon avis, le point le plus important de
0: Oui.
2: cette interview. Parce que vous serez souvent...

0: la vie, le rejet fait partie de la vie,
1: Oui.
0: comme l'acceptation aussi. Refuser le rejet, c'est refuser les lois de la vie. On ne peut pas tout le temps être accepté. Bah, ça fait partie de la vie que parfois tu tentes et tu n'as pas. C'est comme ça, c'est la vie.
1: Ça arrive à tout le monde.
0: Et du coup, on doit apprendre à nos étudiants à savoir accepter cette réalité et à mieux la gérer et à ne pas la prendre au niveau personnel. Je te donne un exemple. Deux jeunes diplômés qui se présentent devant un employeur, il va rejeter les deux. L'un d'eux va se dire « Ah, je ne suis pas bon, je suis mauvais ». Il va poser une question identitaire. L'autre, il va se dire « Ok, pas de souci. Qu'est-ce que je peux améliorer pour que la prochaine fois, je me fais accepter ?» Et là, c'est deux mindsets qui sont différents. Du coup, le rejet, ça ne doit pas toucher notre identité. Ça doit juste nous pousser à réfléchir sur comment s'améliorer. Mais ça ne doit pas vraiment toucher notre identité. Et ça doit faire partie de la vie.
1: Très bien. Alors, pour récapituler, quel conseil on peut donner aux étudiants qui font ces erreurs-là?
0: Pour récapituler, il y a les lois que l'université nous apprend. C'est important, c'est intéressant. Mais il y a les lois de la vie. Les lois de la vie disent qu'il faut être compétent avant d'être diplômé. Les lois de la vie disent qu'il faut savoir gérer le rejet. Ça fait partie de la vie. Les lois de la vie disent que l'action va te préparer. Ce n'est pas la préparation avant l'action. Les lois de la vie disent que, l'expérience, acquérir de l'expérience, c'est très important. Du coup, je vous incite, chers étudiants, à ne pas se contenter de ce que l'université nous apprend, mais à chercher le hors-programme, ce qu'on a appelé le hors-programme aujourd'hui, oui. C'est les vraies lois de la vie.
1: Très bien, notre rendez-vous hebdomadaire académique se touche à sa fin. Docteur Walid Mchirghi, merci à nouveau d'avoir accepté notre invitation et pour tous ces éclaircissements par rapport au sujet d'aujourd'hui, à savoir les erreurs que l'université n'apprend pas à ses étudiants à les éviter et qui peuvent compromettre leur réussite. Merci. Alors, notre échange aujourd'hui nous rappelle que la réussite ne se résume pas au diplôme et aux bonnes notes, mais repose aussi sur les choix, les attitudes, les compétences que l'on développe tout au long de son parcours. Finalement, apprendre à éviter certaines erreurs, c'est aussi apprendre à mieux construire son avenir universitaire, professionnel et personnel. Je rappelle que mon invité était Dr Walid Mchirghi, qui est enseignant, chercheur à l'Université de Carthage, formateur des formateurs professionnels et expert en PNL. Je remercie l'équipe qui m'a accompagné aujourd'hui, à savoir Huwaid Abizid pour sa belle collaboration technique et Rintrablesi côté production digitale. Écoutez micro, c'était là Mehdi Qantawi. Mesdames et messieurs, je vous remercie de nous avoir suivis dans l'espoir de vous retrouver demain dans Bleu Azur. D'ici là, portez-vous bien, amusez-vous bien et surtout ne cessez pas de nous écouter et restez toujours fidèles à nos ondes d'RTCI. Allez, bye.
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0: 13h30 sur les ondes de Radio Tunis, Chaîne Inter, le journal présenté aujourd'hui par Mohamed Ali Cheib. Au sommaire de cette édition, Kairouan, capitale spirituelle de la Tunisie, les festivités de la fête du Mouled démarrent aujourd'hui dans la capitale des Aghlabides. Des flux de visiteurs sont attendus pour rejoindre l'utile à l'agréable. La pénurie de l'eau minérale embouteillée persiste et tout n'est pas encore rentré dans l'ordre. Les usines de conditionnement assurent fonctionner à leur capacité maximale afin de rétablir le dossier normal d'approvisionnement, dossier dans ce journal. Démarrage aujourd'hui de la session de réorientation universitaire. Les résultats seront annoncés le 4 septembre prochain. Dans le monde, l'Iran invite les États-Unis à reconnaître qu'ils ont perdu la guerre autour du détroit d'Ormuz et Trump appelle les Américains à accepter de payer leur essence plus chère. L'entité sioniste poursuit ses violations quotidiennes de la souveraineté du Liban. 9 Libanais tués dans une frappe aérienne sioniste dans le sud du Liban. Et le monde retient son souffle. L'épidémie d'Ebola fait un mort toutes les 30 minutes en RDC et l'ONU prévient qu'Ebola est en train de gagner. Madame, Monsieur, bonjour. Les festivités de célébration de la fête du Mouled démarrent aujourd'hui à Kairouan. Elles se poursuivront jusqu'au 25 août. Le programme prévoit une série d'activités religieuses, culturelles, artistiques et patrimoniales avec des concours coraniques, des conférences, des spectacles soufis, des expositions d'artisanat et des animations touristiques. Le président de cette 9e édition des célébrations internationales du Mouled, Slim Bachir, a indiqué que le programme comprend notamment une soirée touristique ainsi qu'un grand spectacle artistique prévu le 24 août, en plus d'un concert de musique soufie turque. Le programme prévoit également l'organisation de concours de mémorisation et de récitation du Coran et de mémorisation des hadiths du prophète. Les lauréats seront récompensés lors d'une grande cérémonie qui se tiendra sur la place du Maghreb arabe. Une exposition d'artisanat sera également organisée au centre-ville de Kairouan. La cérémonie officielle d'ouverture aura lieu le mercredi 19 août à 21h30 sur la place du Maghreb arabe avec un spectacle soufi. De son côté, le délégué régional au tourisme, Mouad Al-Alouini, a confirmé que les réservations avaient commencé depuis quelque temps. Il a précisé que la capacité d'hébergement dans la région est estimée à quelques 1000 lits répartis entre les établissements touristique classé et non classé. Je vous rappelle que le mufti de la République, Cheikh Hichem Ben Mahmoud, avait annoncé que le mardi 12 Rabi al-Awwal 1448 de l'Hijr, correspondant au 25 août 2026, marquera la célébration du Mouled, de la fête du Mouled. La pénurie de l'eau minérale embouteillée semble s'installer dans la durée. Dénicher un pack de 6 bouteilles dans les grandes surfaces relève toujours du parcours du combattant. Chez les détaillants, l'eau est rationnée et la bouteille est parfois vendue au double de son prix normal, aux grandes dames des consommateurs qui ne savent plus à quel saint se vouer. La pénurie a été provoquée par les coupures d'électricité qui ont affecté la chaîne de production au cours de l'épisode caniculaire du mois de juillet. Elle a été exacerbée par une augmentation importante et rapide de la demande, ce qui a conduit à l'épuisement du stock stratégique en eau minérale conditionnée, mais pas uniquement. Notre correspondant à Gafsa, la suite, nous dresse un tableau exhaustif de la situation.
1: Un mois après le début de la crise du marché de l'eau minérale dans le pays, l'étau de la pénurie ne s'est pas desserré d'un tour. Grandes surfaces et grossistes adoptent le même principe de vente et distribution. Le rationnement limité à un pack de 6 bouteilles par personne. La Tunisie compte 31 unités de conditionnement d'eau de source et minérale. Logiquement, elles sont censées couvrir le marché local avec aisance et couverture absolue de tous les besoins. Les Tunisiens n'ont pas l'habitude d'affronter ce genre de pénurie. Le changement climatique et les pics du long cycle de chaleur torride du mois dernier ont contraint la population à s'adapter et changer de mode de vie, notamment en matière de consommation de grosses quantités d'eau régulièrement martelées par les médecins et nutritionnistes. Certaines sources bien informées expliquent cette crise par le manque d'emballage primaire dû à une pénurie de polyéthylène téréphthalate. dont l'importation serait bloquée par l'instabilité du transport maritime dans le golfe d'Ormuz.
0: De son côté, la Chambre syndicale des producteurs de boissons non alcoolisées a assuré que 31 unités de production d'eau minérale réparties dans différentes régions de la République fonctionnent à leur capacité maximale afin d'assurer un approvisionnement continu du marché directement à partir de la production quotidienne. Cette mobilisation a lieu parallèlement à la remise progressive en fonctionnement normal des unités affectées par les coupures de courant électrique. La Chambre syndicale nationale des producteurs de boissons non alcoolisées a également démenti toute intention de ses adhérents de se livrer à quelque forme que ce soit de spéculation. Elle rappelle que la part de marché détenue par une entreprise ou un groupe d'entreprises opérant dans le secteur ne dépasse pas 25%, ce qui exclut toute situation de domination permettant à un seul acteur de contrôler les quantités disponibles ou le rythme d'approvisionnement du marché. La Chambre insiste sur le caractère ponctuel des tensions actuelles et affirme que le secteur est pleinement mobilisés afin de rétablir le rythme normal d'approvisionnement dans les meilleurs délais. Les préparatifs de la rentrée scolaire et universitaire ainsi que professionnelle pour la saison 2026-2027 ont été au centre du conseil ministériel restreint qui s'est tenu hier à la Casbah sous la présidence de la chef du gouvernement. Parmi les principales mesures annoncées à l'issue de ce conseil, une enveloppe supplémentaire de 67 millions de dinars a été affectée au programme d'aide sociale à l'occasion de la prochaine rentrée. Des aides financières et en nature ont été adoptés en vue de permettre aux élèves de disposer des fournitures scolaires essentielles et de bénéficier de la gratuité du transport. Le conseil a également mis l'accent sur les mesures prises pour réduire la surcharge des classes, améliorer la répartition des élèves et soutenir les extensions et créations d'établissements nécessaires. Il s'agit également d'adopter des programmes anticipatifs pour renforcer la flotte de transport scolaire et universitaire. La session de réorientation universitaire a commencé aujourd'hui samedi 15 août. Elle se poursuivra jusqu'au 19 août. Les demandes pour des raisons de santé ou sociales ainsi que celles concernant les personnes ayant des talents particuliers peuvent être déposées du 17 au 20 août par courrier recommandé avec accusé de réception ou par courrier express. Les résultats de la réorientation universitaire seront annoncés le 4 septembre prochain. Numérisation des services administratifs. La présidence du gouvernement a annoncé l'achèvement de 34 maisons de services numériques, dont 21 gouvernorats, entre décembre 2025 et fin juin 2026. Ces structures devraient bénéficier à plus de 900 000 personnes, notamment dans les régions où l'accès aux services publics reste insuffisant. En réponse à des questions écrites de députés sur des zones non couvertes, dont El Kham El Rabi, El Oman et l'Oman supérieur et la délégation de Dgesh. La présidence du gouvernement a indiqué que ces localités seront examinées dans le cadre du nouveau programme 2027-2030 actuellement en cours d'élaboration. Pas de repos pour les céréaliculteurs. À peine la campagne de moisson achevée, voilà que la mobilisation est engagée pour préparer la prochaine saison. Comme à chaque début de saison, des craintes sont formulées quant à la disponibilité en quantité suffisante des semences sélectionnées et des engrais chimiques et fertilisants. Le point avec notre correspondant dans la région du Nord-Ouest, Jemel Tibi.
2: À la veille du démarrage de la nouvelle campagne des grandes cultures, les unions régionales de l'agriculture et de la pêche du Nord-Ouest ont multiplié les appels pour assurer un bon déroulement à la nouvelle session agricole et la remédiation aux lacunes qui ont émaillé essentiellement la campagne céréalière. Les unions régionales de l'agriculture et de la pêche du Nord-Ouest ont en effet mis en garde contre les risques d'une répétition du scénario de la précédente campagne où le diammonium phosphoré et l'ammonitrate ont cruellement manqué lors des différentes phases de cette campagne, faisant baisser les rendements à l'hectare en dépit des bonnes conditions climatiques qui ont marqué son déroulement. Un manque inédit constaté lors de la phase de préparation des terres au cours de laquelle le diammonium à phosphoré a manqué à l'appel, alors que l'ammonitrate se faisait rare lors de la deuxième phase de talage et de montaison. Ainsi, les unions régionales de l'agriculture et de la pêche du Nord-Ouest appellent de leur vœu à la tenue de réunions précoce afin de préparer le bon déroulement de la saison agricole, notamment au niveau des grandes cultures cheval de bataille de tout le secteur agricole, et lesquelles ont donné lieu à une campagne jugée bonne dans son ensemble, mais qui aurait pu être meilleure si les intrants agricoles étaient mis sur le marché en quantité suffisante, tout comme encore pour les semences sélectionnées qui ont été livrées avec parcimonie aux agriculteurs.
0: Actualité dans le monde, 9 Libanais ont été tués aujourd'hui lors d'une frappe aérienne sioniste dans le sud du Liban. Le bombardement a ciblé une maison. L'armée sioniste a prétendu avoir bombardé des infrastructures de Hezbollah dans la zone de sécurité qu'elle a établie au sud du Liban. Il s'agit là d'un des bombardements les plus meurtriers au Liban depuis la signature le 26 juin d'un accord cadre entre Beyrouth et Tel Aviv après une médiation américaine. Le bilan de l'agression génocidaire sioniste contre la bande rase s'est alourdi à 73 391 martyrs et près de 175 000 blessés. Deux martyrs et 14 blessés ont été transférés au cours des dernières 48 heures vers les hôpitaux de la bande rase. Ce matin encore, trois Palestiniens ont été grièvement blessés dans un bombardement de l'occupation sioniste sur la ville de Deir el-Balah. Par ailleurs, un drone sioniste a visé un Palestinien qui conduisait une moto à l'entrée de l'hôpital des martyrs d'Al-Aqsa. L'Iran, toujours inflexible sur Hormuz, il a invité aujourd'hui les États-Unis à reconnaître qu'ils ont perdu la guerre autour de ce détroit stratégique. Le vice-ministre iranien des Affaires étrangères a assuré aujourd'hui que le détroit ne sera ouvert et fermé que sur décision de l'Iran. Il a précisé que tant que les États-Unis n'accepteront pas la réalité de la défaite, l'Iran continuera à imposer le blocus. De son côté, le chef de la diplomatie iranienne, Abbas Araghchi, a déclaré aujourd'hui que Téhéran n'avait pas décidé de reprendre les négociations avec les États-Unis. Il a ajouté qu'il incombe à Washington de respecter ses engagements avant toute reprise de la navigation dans le détroit d'Hormuz. Pendant ce temps, et semblant acter l'impasse diplomatique dans laquelle il se trouve, Donald Trump a invité les Américains à accepter de payer leur essence plus chère tant que le conflit avec l'Iran n'est pas terminé. Le bilan du séisme en Indonésie s'est alourdi à 38 morts. Le séisme de magnitude 7,7 a frappé tôt ce matin au large de l'île de Flores, dans l'est de l'archipel. Il a été suivi par de nombreuses violentes répliques. Plusieurs personnes ont été blessées. L'Agence nationale indonésienne de gestion des catastrophes a indiqué que plusieurs bâtiments et habitations ont été endommagés et plusieurs routes ont été coupées. L'épidémie d'Ebola en RDC fait un mort toutes les 30 minutes. Le chef des affaires humanitaires de l'ONU a prévenu qu'Ebola est en train de gagner en République démocratique du Congo. Il a appelé la communauté internationale à se réveiller et à se mobiliser. Il a souligné que la communauté internationale ne peut pas laisser le virus dépasser sa riposte. Aucun vaccin ni traitement spécifique n'est pour l'instant disponible pour le variant en cause dans l'épidémie. Sport, la Ligue nationale de football professionnel annonce que la VAR sera présente sur les pelouses tunisiennes dès la première journée du championnat de Ligue 1. Je vous rappelle que les matchs de cette première journée auront lieu les 22 et 23 août. Météo, le ciel changera d'humeur dès cet après-midi. Les services météo annoncent des cellules orageuses accompagnées de pluie sur les régions de l'ouest, du nord et du centre. Ces perturbations s'étendront progressivement vers les zones de l'est. Les précipitations seront parfois abondantes avec des cumuls compris entre 20 et 40 mm, notamment dans les gouvernorats de Béja, Sylienne, Lokef, Zaghouan, Kairouan, Sidi Bouzid et Sfax. Des pics de 60 mm seront atteints localement dans le gouvernorat de Kasserine ainsi que dans les régions du Sahel. Des rafales de vent dépasseront temporairement les 80 km/h. Voilà, c'est la fin de ce journal, mais avant de vous quitter, un rappel de ses principaux titres. Kairouan, capitale spirituelle de la Tunisie, les festivités de la fête du Moled démarrent aujourd'hui dans la capitale des Aghlabides. Des flux de visiteurs sont attendus pour joindre l'utile à l'agréable. Démarrage aujourd'hui de la session de réorientation universitaire. Les résultats seront annoncés le 4 septembre prochain. Et dans le monde, l'Iran invite les États-Unis à reconnaître qu'ils ont perdu la guerre autour du détroit d'Hormuz. Et Trump appelle les Américains à accepter de payer leur essence plus cher. Voilà, point final à ce journal. Merci d'avoir été des nôtres et bon après-midi à l'écoute d'RTCI.
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1: Il est 15h, bonjour à tous. La fête du Moulud sera célébrée le mardi 25 août. Tout un programme de célébration a été préparé à Qelwen. Il démarre ce samedi et se poursuivra jusqu'au 25 août. Le programme prévoit une série d'activités religieuses, culturelles, artistiques et patrimoniales avec les concours coraniques, les conférences, des spectacles soufis, des expositions d'artisanat et des animations touristiques. Les habitants de Borjras, Ahmedia, verront de nouveau l'eau couler dans leur robinet, mais la solution annoncée par la SONED reste loin d'un retour à la normale. Depuis plusieurs jours, les habitants dénonçaient des coupures prolongées, laissant de nombreuses familles sans accès régulier à l'eau potable. À partir de ce samedi 15 août, une solution temporaire doit être mise en place. La localité sera alimentée quotidiennement pendant environ 2 heures, selon une source officielle citée par l'agence TAP. Ce dispositif exceptionnel devrait être maintenu pendant plus d'une semaine en attendant le rétablissement d'une distribution présentée comme normale et régulière. La rentrée scolaire. La Chambre syndicale des fabricants de cahiers scolaires affirme que 30% des stocks de l'année précédente seront encore disponibles. Les prix officiels demeurent inchangés, allant de 430 millimes à 1 dinar 400. La distribution de plus de 20 millions d'unités débutera dès lundi prochain, le 17 août. Des tensions d'approvisionnement en eau minérale en bouteille sont observées ces derniers jours sur l'ensemble du marché en cette période de forte chaleur. Dans un communiqué publié hier, la Chambre syndicale nationale des producteurs de boissons non alcoolisées attribue ces perturbations à la hausse exceptionnelle de la demande et aux coupures répétées d'électricité ont affecté les lignes de fabrication. L'organisation écarte toute hypothèse de spéculation ou de monopole, soulignant que les 31 unités de production du pays tournent à plein régime et que la part de marché du plus grand groupe ne dépasse pas 25%. Dans le monde, Donald Trump a dit hier lors d'un meeting à Garden City qu'une fois l'Iran battu, il déclarerait le très stratégique détroit d'Ormuz comme un territoire des États-Unis, sur un temps laissant penser qu'il plaisantait. En réaction à cette déclaration, le vice-ministre iranien des Affaires étrangères, Qasem Gari Babadi, a déclaré sur X « Le détroit d'Ormuz a été iranien et restera iranien. Ce détroit ne sera ouvert et fermé que sur ordre de l'Iran. Tant que vous refuserez d'accepter la réalité de votre défaite et que vous continuerez à vous bercer d'illusions, l'Iran continuera à imposer un blocus. » Au Liban, un raid israélien dans le sud a tué 7 personnes selon un média d'État libanais, le bilan le plus meurtrier depuis la trêve conclue en juin avec Beyrouth. Une frappe menée par des avions de combat ennemi contre une habitation située à la périphérie du village d'Ansar a fait 7 morts et 3 blessés, a détruit la maison, a rapporté l'Agence nationale de l'information ANI. Et puis météo, les services météo annoncent des cellules orageuses accompagnées de pluie sur les régions de l'ouest, du nord et du centre. Les perturbations s'étendront progressivement vers les zones de l'est. Les précipitations seront parfois abondantes avec des cumuls compris entre 20 et 40 mm, notamment dans le gouvernorat de Béj, Assiliena, Lekef, Zarouen, Qelwen, Sidi Bouzid et Sfax. Des pics de 60 mm seront atteints localement dans le gouvernorat de Gasserine, ainsi que dans les régions du Sahel. Des rafales de vent dépasseront temporairement les 80 km/h. Les températures seront stationnaires. Les maximales seront comprises entre 30 et 35 degrés dans les régions côtières et entre 36 et 40 degrés Celsius d'ailleurs. Elles atteindront 42 degrés dans le sud-ouest avec coups locaux de sirocco. Fin de ce flash, merci de l'avoir suivi. D'autres informations dans une heure. Tout de suite, le programme en langue italienne avec Murad Ayari et Raif Wesletti à la réalisation technique. Bonne suite des programmes sur RTCI.
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1: Il est 16h, bonjour à tous. Les habitants de Bourgeras à Mehdia verront de nouveau l'eau couler dans le robinet, mais la solution annoncée par la Sonède reste loin d'un retour à la normale. Depuis plusieurs jours, les habitants dénonçaient des coupures prolongées, laissant de nombreuses familles sans accès régulier à l'eau potable. À partir d'aujourd'hui, samedi 15 août, une solution temporaire doit être mise en place. La localité sera alimentée quotidiennement pendant environ 2 heures, selon une source officielle cité par l'agence TAP. Ce dispositif exceptionnel devrait être maintenu pendant plus d'une semaine en attendant le rétablissement d'une distribution présentée comme normale et régulière. En Tunisie, le taux de chômage repasse sous la barre des 15% au deuxième trimestre, s'établissant à 14,9% selon les derniers chiffres de l'UNC. Mais cette légère amélioration nationale masque de très lourdes disparités. Si le chômage recule pour la population masculine et les jeunes, il explose pour les diplômés du supérieur, où il dépasse désormais les 26% et frappe une nouvelle fois de plein fouet les femmes. Rentrée scolaire, la chambre syndicale des fabricants de cahiers scolaires affirme que 30% des stocks de l'année précédente seront encore disponibles. Les prix officiels demeurent inchangés, allant de 430 millimes à 1 dinar 400. La distribution de plus de 20 millions d'unités débutera dès lundi prochain, le 17 août. Des tensions d'approvisionnement en eau minérale en bouteille sont observées ces derniers jours sur l'ensemble du marché en cette période de forte chaleur. Dans un communiqué publié hier, la Chambre syndicale nationale des producteurs de boissons non alcoolisées attribue ces perturbations à la hausse exceptionnelle de la demande et aux coupures répétées d'électricité ayant affecté les lignes de fabrication. L'organisation écarte toute hypothèse de spéculation ou de monopole, soulignant que les 30 et une unité de production du pays tourne à plein régime et que la part de marché du plus grand groupe ne dépasse pas 25%. Dans le monde, Donald Trump a dit hier lors d'un meeting à Garden City qu'une fois l'Iran battu, il déclarerait le trait stratégique de Détroit d'Hormuz comme un territoire des États-Unis, sur un ton laissant penser qu'il plaisantait. En réaction à cette déclaration, le vice-ministre iranien des Affaires étrangères Kazem Gharibabadi a déclaré sur X « Le Détroit d'Hormuz a été iranien et restera iranien. Ce détroit ne sera ouvert et fermé que sur ordre de l'Iran. Tant que vous refuserez d'accepter la réalité de votre défaite et que vous continuerez à vous bercer d'illusions, l'Iran continuera à imposer un blocus. » Au Liban, un raid israélien dans le sud a tué 7 personnes selon un média d'État libanais. Le bilan le plus meurtrier depuis la trêve conclue en juin avec Beyrouth, une frappe menée par des avions de combat ennemis contre une habitation située à la périphérie du village d'Ansar a fait 7 morts et 3 blessés et a détruit la maison, a rapporté l'Agence nationale de l'information ANI. Météo, les services météo annoncent des cellules orageuses accompagnées de pluie sur les régions de l'ouest, du nord et du centre. Ces perturbations s'étendront progressivement vers les zones de l'est. Les précipitations seront parfois abondantes avec des cumuls compris entre 20 et 40 mm, notamment dans les gouvernorats de Béja, Séliéna, Lekef, Zarouen, Kairouan, Sidi Bouzid, et Sfax. Des pics de 60 millimètres seront atteints dans le gouvernorat de Gasserine et dans les régions du Sahel. Des rafales de vent sous l'orage dépasseront les 80 km/h. Fin de ce flash, merci de l'écoute. D'autres informations dans une heure. Bonne suite des programmes sur RTCI.
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8: 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El pueblo donde el tiempo corre al revés. ¿Sabías que en el interior de Túnez hay un pueblo andalusí donde las manecillas de su reloj giran al revés? A 80 kilómetros de la capital está Testur, un pueblo fundado por moriscos expulsados de España hace más de 400 años. Al llegar, construyeron su gran mezquita mezclando el arte islámico con el mudéjar y el renacentista español también. En su minarete colocaron un reloj cuyas agujas giran en sentido contrario a las agujas del reloj y cuyos números están invertidos. Dicen que era forma poética de expresar su deseo de dar marcha atrás al tiempo para regresar a su añorada España. Lo más increíble es que si paseas por Testur hoy en día, puedes encontrarte con tunecinos que se apellidan Gmash o Gómez, Ruisi o Ruiz, Cortbi o Córdoba o Cordobés, Kundi o Conde. El árbol genealógico sigue vivo. Un rincón donde los tejados de teja roja, tan poco comunes en el norte de África en general, te hacen sentir por un momento en un pueblo de Toledo o de Aragón. Ha sido cápsula Huellas Españolas en la Cultura Tunecina con Kauzer Giga Ben Musa.
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Le nouvel album des Rolling Stones mêle rock, blues et ballade, avec ses riffs immédiatement reconnaissables et la voix toujours impressionnante de Mick Jagger. Malgré leur long parcours, le groupe prive qu'il n'a rien perdu de son énergie ni de son savoir-faire.

L'album, composé d'une quinzaine de titres, reste dans une zone de confort assumée. Il séduit, surtout les fans historiques, avec une recette bien maîtrisée, sans chercher à révolutionner leur style, ni conquérir un nouveau public. On y retrouve les ingrédients classiques des Stones. Des thèmes autour de l'amour, mais aussi une lecture critique du monde contemporain, notamment sur le plan politique. Musicalement, le groupe explore plusieurs influences, du rock au blues, en passant par des touches plus modernes, mais l'ensemble reste relativement sage.

Ce 25e opus apparaît comme un album solide, appliqué et cohérent, porté par l'expérience du groupe. Il ne réinvente pas la légende, mais confirme que les Rolling Stones continuent, des décennies plus tard, à faire du rock avec une efficacité intacte.

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1: Il est 17h sur RTCI, bonjour. En Tunisie, le taux de chômage repasse sous la barre des 15% au deuxième trimestre, s'établissant à 14,9% selon les chiffres de l'INS, mais cette légère amélioration nationale masque de très lourdes disparités. Si le chômage recule pour la population masculine et les jeunes, il explose pour les diplômés du supérieur où il dépasse désormais les 26%, et frappe une nouvelle fois de plein fouet les femmes. Les habitants de Bourgera, Samedia, verront de nouveau l'eau couler dans leur robinet, mais la solution annoncée par la Sonède reste loin d'un retour à la normale. Depuis plusieurs jours, les habitants dénonçaient des coupures prolongées, laissant de nombreuses familles sans accès régulier à l'eau potable. À partir d'aujourd'hui, samedi 15 août, une solution temporaire doit être mise en place. La localité sera alimentée quotidiennement pendant environ 2 heures, selon une source officielle citée par l'agence TAP. Ce dispositif exceptionnel devrait être maintenu pendant plus d'une semaine en attendant le rétablissement d'une distribution présentée comme normale et régulière. Les tensions d'approvisionnement en eau minérale en bouteille sont observées ces derniers jours sur l'ensemble du marché en cette période de forte chaleur. Dans un communiqué publié hier, la Chambre syndicale nationale des producteurs de boissons non alcoolisées attribue ces perturbations à la hausse exceptionnelle de la demande et aux coupures répétées d'électricité ont affecté les lignes de fabrication. L'organisation écarte toute hypothèse de spéculation ou de monopole, soulignant que les 31 unités de production du pays tourne à plein régime et que la part de marché du plus grand groupe ne dépasse pas 25%. Rentrée scolaire, la Chambre syndicale des fabricants de cahiers scolaires affirme que 30% des stocks de l'année précédente sont encore disponibles. Les prix officiels demeurent inchangés, allant de 430 millimes à 1 dinar 400. La distribution de plus de 20 millions d'unités débutera dès lundi prochain, le 17 août. Dans le monde, Donald Trump a dit hier soir, lors d'un meeting à Garden City, qu'une fois l'Iran battu, il déclarerait le trait stratégique des Trois d'Ormuz comme un territoire des États-Unis, sur un ton laissant penser qu'il plaisantait. En réaction à cette déclaration, le vice-ministre iranien des Affaires étrangères, Kazem Ghari Babadi, a déclaré sur X : le détroit d'Ormuz a été iranien, est iranien et restera iranien. Ce détroit ne sera ouvert et fermé que sur ordre de l'Iran. Tant que vous refuserez d'accepter la réalité de votre défaite et que vous continuerez à vous bercer d'illusions, l'Iran continuera à imposer un blocus. Puis au Liban, un raid israélien dans le sud a tué 7 personnes selon un média d'État libanais. Le bilan le plus meurtrier depuis la trêve conclue en juin avec Beyrouth, une frappe menée par des avions de combat ennemis contre une habitation située à la périphérie du village d'Ansar a fait 7 morts et 3 blessés et a détruit la maison, a rapporté l'Agence nationale de l'information ANI. Et puis météo, les services météo annoncent des cellules orageuses accompagnées de pluie sur les régions de l'ouest et du nord et du centre. Ces perturbations s'étendront progressivement vers les zones de l'est. Les précipitations seront parfois abondantes avec des cumuls compris entre 20 et 40 mm, notamment dans les gouvernorats de Béja, Siliena, Lekef, Zarouen, Kerouen, Sidi Bouzid et Sfax. Des pics de 60 mm seront atteints dans le gouvernorat de Gasserine et dans les régions du Sahel, et des rafales de vent sous l'orage dépasseront les 80 km/h. Fin de ce flash, merci de l'écoute. Deux informations dans une heure avec Dija Chouira. Tout de suite, Summer Club avec Karim Benhamor et Ray Thwisletti à la réalisation technique. Bonne soirée sur RTCI.
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Bienvenue dans Salon Club sur RTCI, nous sommes samedi 15 août, il est 17h05 et je vous accompagne jusqu'à 19h, je ne suis pas seul, à la réalisation en Reto Sletti. Avec de la musique et quelques rendez-vous du jour, cette date du calendrier est particulièrement chargée entre curiosités américaines, indépendance de l'Inde, festival tunisien et anniversaires musicaux. Je vous détaille tout ça au fil des deux prochaines heures. Pour commencer, deux titres qui donnent le ton. D'abord, Kairoki, le groupe de rock égyptien fondé au Caire en 2003, connu pour des chansons devenues des hymnes lors du soulèvement de 2011, comme Saout al-Hurriya. Vous allez entendre Wahdi, un titre tout juste sorti le 3 août dernier, extrait de l'album Supernova. Ensuite, changement d'ambiance avec Zerb et Khalid et leur titre Faded Eyes. Zerb, c'est le nom de scène du producteur brésilien Matteo Zerbini Massa, révélé en 2023 par le tube mondial Mwaki. Faded Eyes, sorti il y a à peine un jour, et sa toute nouvelle collaboration avec le chanteur américain Khalid. Restez avec nous jusqu'à 19h, Summer Club démarre tout de suite sur RTCI.

Nous sommes le 15 août et aux États-Unis, c'est le National Relaxation Day, la journée nationale de la relaxation. Alors, je vous dis tout de suite, c'est pas une journée reconnue par l'ONU, hein, contrairement à d'autres dates du calendrier international. Il s'agit d'une initiative purement américaine et son origine tient presque du compte. Écoutez bien ça. Elle a été proposée en 1985 par un garçon de 9 ans, Sean Muller, originaire de Clio dans le Michigan. Le jeune garçon trouvait que les adultes autour de lui passaient leur temps à travailler sans jamais s'arrêter. Et il a eu l'idée d'une journée entièrement dédiée au repos. Alors, son grand-père, William Chase, dirigeait à l'époque un calendrier américain des journées thématiques, le Chase's Calendar of Annual Events, ce qui a permis l'idée de circuler et de s'installer durablement dans le calendrier. Depuis 40 ans, le 15 août est associé chaque année à une pause volontaire entre lecture, marche ou simple moment de calme. Ce n'est donc pas une fête officielle, mais une curiosité de calendrier qui a fini par s'imposer dans les habitudes de nombreux Américains, popularisée aussi grâce aux réseaux sociaux ces dernières années. Vous pouvez retenir l'essentiel, une invitation à ralentir le rythme, née de l'idée d'un enfant qui trouvait, il y a 40 ans déjà, le monde des adultes bien trop pressé. Sean Muller, aujourd'hui adulte, continue d'ailleurs de co-parrainer cette journée avec son épouse Irene. Pour rester dans cet esprit, deux titres vous attendent. D'abord, Mika avec Relax, Take It Easy, son premier single lancé en 2006, puis intégré à son album Life in Cartoon Motion, sorti en 2007. Ensuite, Bruno Mars avec Lazy Song, sorti en 2011 sur son premier album Doo Wops and Hooligans, un titre récidivement un des ventes au Royaume-Uni et au Danemark.

Voilà, donc si vous n'avez rien à faire aujourd'hui, si vous n'avez envie de rien faire, de pas bouger le moindre petit doigt et qu'on vous le reproche, hein, on vous dit qu'est-ce qui se passe, pourquoi tu ne fais rien, eh bah, écoutez, c'est simple, vous leur dites, c'est la journée nationale, mondiale, internationale de la relaxation. Le 15 août, c'est aussi une date capitale pour l'Inde. En 1947, le pays devient indépendant après des décennies de colonisation britannique. Cette année, l'Inde célèbre son 80e anniversaire. Donc c'est le Independence Day, ce qui correspond à 79 années écoulées depuis 1947, l'Inde comptant sa toute première célébration comme le premier anniversaire. Voilà, tout simplement, la cérémonie centrale se déroule chaque année au Fort Rouge de Delhi, où le Premier ministre inspecte une garde d'honneur avant de hisser le drapeau national, une levée accompagnée cette année de 21 coups de canon. Il prononce ensuite son discours à la nation. Cette édition 2026 coïncide d'ailleurs avec Navroz, le nouvel an parsi, ce qui ajoute une dimension culturelle aux célébrations, notamment au Maharashtra et au Gujarat. Le thème officiel choisi pour cette édition s'appelle Yuva Shakti, littéralement la force de la jeunesse, dont la perspective d'une Inde développée à l'horizon 2047. Cette année marque également les 150 ans du chant national Vande Mataram, un symbole fort du mouvement pour l'indépendance. Cette double actualité indienne et musicale nous donne l'occasion d'un détour vers le sous-continent. Le premier titre, Jayo, est signé A.R. Rahman, l'un des compositeurs de musique de film indien les plus connus au monde. Écrit pour le film Slumdog Millionaire sorti en 2008, Jayo a valu à Rahman deux Oscars, dont celui de la meilleure chanson originale. Le second titre, Mundian Tubakke, est signé Punjabi MC, artiste britannique d'origine Punjabi, enregistré pour l'album Legalize en 1998. Le morceau doit une partie de son identité sonore au thème de générique de la série télévisée Knight Rider, samplé dans la ligne de basse. Il devient ensuite, au début des années 2000, un succès international lorsqu'il ressort en single, porté par un remix avec le rappeur américain Jay-Z.

Ce soir, 9 festivals accueillent chacun à leur tête d'affiche un signe de l'intensité de la saison estivale entre juillet et août. Bon, un petit conseil, si vous comptez aller voir un spectacle, bah écoutez, prenez un anorak ou un truc comme ça, un kawé, parce que bon, il risque véritablement de pleuvoir, hein. Le ciel est un petit peu changeant, comme l'a dit FOS tout à l'heure. Dans les news, donc à Carthage, la chanteuse libanaise Elis a se produit à l'amphithéâtre pour la 60e édition du festival. Voilà, donc on rappelle, une édition anniversaire qui compte 20 soirées et réserve une place importante aux artistes étrangers. À Bizerte, c'est Lotfi Bouchner qui est à l'affiche. Le Festival international de Gabès reçoit Bilal Tachini, tandis que Mortada se produit au Festival de Monastir. Direction ensuite Mahdia, où vous pourrez suivre Nabiha Karaoli, puis Zahra, où l'Obna Normaine est programmé. Le Festival du Jasmin de Rades accueille Raouf Mer. Le Festival international de Sfax reçoit Jafar Ghesmi. Et le Festival de Ksour Sef clôt cette liste avec Yassine Salhi. 9 villes, 9 scènes, un choix qui va de la chanson engagée à la variété tunisienne et arabe, en passant par les scènes régionales qui font vivre l'été culturel loin de la capitale. Ces festivals d'été rythment le calendrier culturel tunisien chaque année entre juillet et fin août, porté aussi bien par de grandes institutions comme celle de Carthage que par des rendez-vous plus intimes dans les villes moyennes. Si vous cherchez une sortie ce soir, il y a de fortes chances qu'un rendez-vous se tienne près de chez vous, du littoral nord jusqu'au Sahel. Pour les artistes que vous ne connaissez pas encore, c'est aussi l'occasion de les découvrir sur scène plutôt qu'à la radio. Elis, à tout de suite.

Super nouveauté signée Adele Harley, ça s'appelle Diamond Smile. Alors, aujourd'hui, aux États-Unis, le troisième samedi d'août est réservé au National Honeybee Day qui tombe donc cette année, donc le 15 août. Attention, il ne faut pas confondre avec cette journée avec la journée mondiale des abeilles et qu'elle est reconnue par l'ONU et qui se tient chaque année le 20 mai. Alors, le National Honeybee Day est une initiative américaine lancée en 2009, à l'origine sous une autre appellation et un autre jour, avant de se fixer définitivement au troisième samedi d'août à partir de 2010. En 2010, justement, l'association Pennsylvania Apiculteur Inc. est créée pour structurer et promouvoir cette journée qui met en avant le travail des apiculteurs autant que celui des abeilles. Le chiffre donne le vertige. Selon le ministère américain de l'Agriculture, une bouchée sur trois de ce que nous mangeons dépend directement ou indirectement de la pollinisation par les abeilles, des fruits aux légumes, en passant par certains oléagineux. Aux États-Unis, la valeur économique de cette pollinisation est estimée à plus de 18 milliards de dollars par an. Les abeilles restent pourtant menacées par la perte d'habitat, l'usage de certains pesticides, les maladies et le changement climatique. Un ensemble de facteurs qui expliquent le déclin observé ces dernières années dans plusieurs régions du monde. Autant de raisons de leur consacrer une fois par an une attention particulière et de rappeler qu'un pot de miel correctement conservé dans un récipient fermé peut rester stable pendant des décennies. Dans cet esprit, deux titres autour du miel vous attendent. Mariah Carey d'abord, puis Moby, chacun avec une chanson tout simplement intitulée Honey.

Moby avec Honey, il est bientôt 18h, ouais, déjà la moitié du temps qui nous est dévolu est passé. Vous écoutez toujours Summer Club sur RTCI. Je rappelle qu'à 18h, vous avez rendez-vous avec les titres de l'actualité du journal de 19h. Et puis, juste après, il y aura une capsule en langue allemande, J'aime la Tunisie, présentée par Rolf Achmir. Comme d'habitude, cette capsule vous fera découvrir un lieu, une tradition, une adresse tunisienne racontée directement en allemand pour un public qui suit RTCI au-delà de nos frontières, notamment en Allemagne, en Autriche et en Suisse germanophone. Voilà, c'est l'un des rendez-vous qui font la particularité de cette tranche horaire du Summer Club entre information, musique et ouverture sur les langues étrangères. RTCI diffuse chaque jour des programmes d'ailleurs en plusieurs langues, de l'anglais à l'italien en passant par l'espagnol et l'allemand. Une manière de faire connaître la Tunisie à un public international tout en gardant un ancrage local fort. Je vous rappelle aussi que nous sommes sur le Summer Club avec Raith Wesleti à la réalisation. Pour cette deuxième partie de l'émission, donc, et d'ici à la fin du programme à 19h, nous reviendrons encore sur plusieurs dates du calendrier. Les anniversaires musicaux du jour avec deux artistes nés un 15 août, l'ouverture du canal de Panama en 1914 et puis aujourd'hui c'est la date commémorative du lancement du festival de Woodstock en 1969 aux États-Unis. Voilà, pour aller jusqu'aux news, je vous propose U2, Streets of Dreams et puis si on a le temps, Snow Patrol et Kylie Minogue avec These Alarms.

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0: On vient d'écouter Donna Summer avec le titre MacArthur Park, juste avant Jonas Brothers avec First Time. Pourquoi ? Bah, tout simplement parce que déjà il y a Jonas, un des Jonas Brothers, justement c'est Joe Jonas qui fait aujourd'hui ses 37 ans. Il est né en 89 à Casa Grande en Arizona. Il a formé les Jonas Brothers avec ses frères Kevin et Nick au milieu des années 2000 avant de connaître un immense succès sur Disney Channel, puis les scènes internationales. Et après la pause du groupe, ils fondent en 2015 le groupe DNCE avec, ils signent le tube Cake by the Ocean. Et puis, pourquoi Donna Summer ? Parce que c'est un deuxième anniversaire, non pas celui de Donna Summer, mais de Jimmy Webb, qui naît en 46. Bon, il n'est pas très connu du grand public. D'ailleurs, il fête aujourd'hui ses 80 ans. C'est un fils de pasteur. Il commence la musique en jouant de l'orgue à l'église de son père. Et puis, dès l'âge de 12 ans, il devient ensuite l'un des auteurs-compositeurs les plus récompensés de sa génération, avec des titres devenus standards, avec Up Up and Away, By the Time I Go to Phoenix, et puis aussi Wichita Lineman. Et surtout, ce titre pris par Donna Summer, MacArthur Park, qui reste le seul artiste à avoir remporté au cours de sa carrière des Grammy Awards pour la musique, les paroles et l'orchestration. Une distinction unique dans l'histoire de la cérémonie. Et puis voilà, donc aujourd'hui c'est le 15 août. Date officielle aussi, le canal de Panama s'est ouvert officiellement au trafic maritime. Ce jour-là, le navire américain SS Ancon effectue la première traversée officielle reliant l'Atlantique au Pacifique en environ 9 heures sous la supervision de l'ingénieur militaire George Goethals. L'ouverture passe presque inaperçue, ah ouais, 15 août 1914 dans la presse de l'époque. Pourquoi ? Parce que quelques jours plus tôt, la Première Guerre mondiale a éclaté en Europe et les journaux consacrent leur gros titre au conflit plutôt qu'à cette prouesse d'ingénierie. Le chantier aura pourtant duré 10 ans sous pilotage américain entre 1904 et 1914, après un premier échec français porté par Ferdinand de Lesseps dans les années 1880. Le canal mesure environ 80 km et permet d'éviter aux navires un détour de plusieurs milliers de kilomètres par le Cap Horn à la pointe de l'Amérique du Sud. Les États-Unis en garderont le contrôle jusqu'à la fin de l'année 1999, date à laquelle la souveraineté est transférée au Panama. Une précision qui amuse toujours. La chanson qui suit, Panama, qu'on va écouter, du groupe Van Halen, sortie de l'album 1984, n'a rien à voir avec le pays ni avec le canal. Le chanteur David Lee Roth l'a écrite après avoir vu à Las Vegas une voiture de course baptisée Panama Express. Coïncidence de titre, mais pas de sujet. Avant cela, un titre bien ancré dans la région avec le chanteur panaméen Ruben Blades et son morceau Sicharios, extrait de l'album Tempos, sorti en 1999.
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Van Halen avec Panama. On est le 15 août et le 15 août 1969, le festival de Woodstock ouvre ses portes dans l'état de New York sur une ferme laitière de Bethel appartenant à Max Yasgur. Le site initial prévu à Wallkill avait été refusé un mois plus tôt par les habitants de la commune, ce qui a obligé les organisateurs à tout reconstruire dans l'urgence sur ce nouveau terrain. Les organisateurs attendaient environ 50 000 personnes. Les estimations les plus courantes évoquent entre 400 000 et 500 000 personnes sur les 4 jours du festival, un chiffre si difficile à établir avec précision que les historiens continuent encore d'en débattre aujourd'hui. La première journée accueille notamment John Baez et le sitariste indien Ravi Shankar. Le festival se prolonge jusqu'au 18 août avec la clôture assurée par Jimi Hendrix qui... Voilà, interprète en solo aussi une version désormais célèbre de l'hymne américain devant une foule qui s'est entre-temps réduite à environ 25 000 personnes. Malgré l'ampleur de la foule, les embouteillages et les pénuries de nourriture et d'eau, l'événement reste dans les mémoires comme un modèle de non-violence avec seulement 2 décès officiellement recensés sur l'ensemble du week-end. Woodstock devient à l'époque l'un des plus grands rassemblements musicaux jamais organisés et reste aujourd'hui un symbole de la contre-culture des années 60. Les deux artistes qu'on va écouter maintenant ont livré deux des prestations les plus mémorables de Woodstock. D'abord Joe Cocker avec With a Little Help from My Friend des Beatles, qu'il interprète le troisième jour du festival. Ensuite Janis Joplin avec Summertime, enregistré en direct à Woodstock le 17 août 1969.

Ah, magnifique, magnifique, madame Janis Joplin. À chaque fois qu'on l'écoute, eh ben, on ne s'en lasse pas. Voilà donc avec Summertime interprété à Woodstock. C'était comme aujourd'hui, enfin bon, le premier Woodstock en 69, entre le 15 et le 18 août. Voilà, et bientôt 19h, hein, c'est déjà la fin du Summer Club. Avant de vous laisser un petit rappel utile dans cette période de forte chaleur, pensez à limiter votre consommation électrique aux heures de pointe, en particulier en fin d'après-midi et en début de soirée, lorsque la climatisation et l'éclairage sollicitent le plus le réseau. Quelques gestes simples font la différence, régler la climatisation autour de 26 degrés, débrancher les appareils en veille et privilégier la ventilation naturelle une fois la température extérieure redescendue. Selon l'Agence nationale pour la maîtrise de l'énergie, chaque degré en dessous de 26 entraîne une hausse d'environ 7% de la consommation, sans gain de confort proportionnel. Un geste simple qui contribue à réduire la pression sur le réseau pendant les pointes de consommation. La soirée continue sur RTCI avec deux rendez-vous en langue étrangère. À 19h, le programme en langue allemande, animé aujourd'hui par Inès Morvi. Et à 20h, le programme en langue espagnole avec Asmat Lili aux commandes. Deux rendez-vous qui poursuivent la vocation multilingue de notre antenne. De mon côté, je vous retrouve demain, dimanche 16 août, entre 17h et 19h, pour Haut Niveau. Merci de m'avoir accompagné pendant ces deux heures entre Relaxation Day, Indépendance de l'Inde, Festival tunisien, Abbey, c'est pas grave, anniversaires musicaux, Canal de Panama et Woodstock. Belle fin de samedi à tous et à toutes et prenez soin de vous par cette chaleur et à très vite sur RTCI. Et on se quitte avec le tout dernier Peter Gabriel, ça s'appelle I Belong to the Sky.

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2: Il est exactement 19h sur les ondes de la chaîne Inter, le journal. Au sommaire de cette édition, orages violents, fortes pluies, grêles et rafales dépassant 80 km/h. Plusieurs régions de l'ouest, du nord et du centre en vigilance dès ce soir, avec jusqu'à 60 mm de pluie attendue localement. Le ministère de l'Agriculture appelle agriculteurs et pêcheurs à la vigilance face à des perturbations météorologiques et aux risques qui les accompagnent. Le taux de chômage recule sous les 15% en Tunisie, une embellie portée par les hommes et les jeunes, mais assombrie par une poussée alarmante du chômage des diplômés et des femmes. Rayons vides, rationnement dans les commerces de proximité et prix qui flambent. La pénurie d'eau minérale s'installe et persiste malgré les promesses de retour à la normale des industriels. La numérisation des services administratifs se poursuit. 34 maisons de services numériques achevées dans 21 gouvernorats et de nouvelles zones attendues dans le programme 2027-2030. Coup d'envoi ce soir à Kairouan des célébrations du Mouled, une semaine de festivités spirituelles, culturelles et artistiques, touristiques également, jusqu'au 25 août. Et dans le monde, 11 morts dans des frappes sionistes dans le sud du Liban, sur fond de tensions autour du retrait israélien et du désarmement du Hezbollah. Bonsoir à tous. La situation météorologique reste propice ce soir au développement de cellules orageuses accompagnées de pluies parfois abondantes sur plusieurs régions du pays, avec une extension locale possible vers l'est. Selon la dernière mise à jour de l'Institut national de la météorologie, les cumuls de pluie pourraient atteindre 20 et 40 mm dans plusieurs gouvernorats et jusqu'à 60 mm localement à Kasserine et dans les régions du Sahel. Ces épisodes pourraient également s'accompagner de chutes de grêle et de fortes rafales de vent dépassant temporairement les 80 km/h. La vigilance est donc de mise, notamment dans les zones basses et à proximité des oueds, en raison justement des risques de ruissellement et de montée rapide des eaux. Et la vigilance est donc de mise pour les agriculteurs et les pêcheurs. Le ministère de l'Agriculture les appelle à suivre régulièrement les bulletins météorologiques et les alertes officielles, alors que plusieurs régions du pays devraient connaître des perturbations météorologiques. Le ministère recommande aux agriculteurs de protéger leurs équipements, leur récolte et leur installation, notamment les serres agricoles, et éviter les travaux en plein air pendant les orages. Il appelle également à mettre les troupeaux à l'abri et à leur assurer suffisamment d'eau et d'ombre afin de prévenir les risques liés aux fortes chaleurs. Aux pêcheurs et aux propriétaires d'embarcations, le ministère recommande la plus grande prudence, d'éviter de prendre la mer lorsque les vents se renforcent et la mer devient agitée, et de bien sécuriser les bateaux et les équipements dans les ports et les lieux d'amarrage. La reprise de la navigation ne devra intervenir qu'après l'amélioration et la stabilisation des conditions météorologiques. Et dans le reste de l'actualité nationale, le taux de chômage en Tunisie s'est établi à 14,9% au terme du deuxième trimestre de l'année en cours. Selon les dernières données de l'Institut national de la statistique, cette légère orientation à la baisse à l'échelle nationale s'accompagne toutefois de disparités structurelles révélées par l'INS et caractérisées notamment par un taux de chômage de 26,6% parmi les diplômés de l'enseignement supérieur et des écarts persistants selon le genre. En chiffres nets, le pays compte un peu plus de 622 000 demandeurs d'emploi, soit 19 000 de moins qu'au premier trimestre. Mais derrière cette accalmie globale, les inégalités sautent aux yeux. L'amélioration profite en effet quasi exclusivement à la population masculine, dont le chômage descend à 11,8%, alors qu'il repart à la hausse pour les femmes pour atteindre 21,6%. Dans la tranche des 15-24 4 ans. La situation s'améliore légèrement. Leur taux de chômage recule de 2 points, mais reste très lourd, à 35,4%. Enfin, la vraie ombre au tableau concerne les diplômés du supérieur. Leur taux de chômage grimpe à 26,6%, une précarité qui frappe de plein fouet les femmes diplômées. Plus de 35% d'entre elles sont sans emploi, contre 14% pour les hommes. C'est devenu un véritable parcours du combattant. Trouver un simple pack d'eau minérale relève de l'exploit dans les grandes surfaces et chez les épiciers du quartier. C'est le rationnement avec des prix qui parfois doublent. Consommateurs désespérés, rayons désespérément vides, la pénurie d'eau s'installe dans la durée. Tout a commencé cet été en plein pic de canicule lorsque des coupures d'électricité ont lourdement perturbé la chaîne de production. Résultat, une demande qui a explosé, des stocks stratégiques épuisés et une crise qui persiste. Mais est-ce que la seule explication à cette situation? Pour en savoir davantage, on écoute notre correspondant Agaf Salah de suite.
3: Un mois après le début de la crise du marché de l'eau minérale dans le pays, l'étau de la pénurie ne s'est pas desserré d'un tour. Grandes surfaces et grossistes adoptent le même principe de vente et distribution. Le rationnement limité à un pack de 6 bouteilles par personne. La Tunisie compte 31 unités de conditionnement d'eau de source et minérale. Logiquement, elles sont censées couvrir le marché local avec aisance et couverture absolue de tous les besoins. Les Tunisiens n'ont pas l'habitude d'affronter ce genre de pénurie. Le changement climatique et les pics du long cycle de chaleur torride du mois dernier ont contraint la population à s'adapter et changer de mode de vie, notamment en matière de consommation de grosses quantités d'eau régulièrement martelées par les médecins et nutritionnistes. Certaines sources bien informées expliquent cette crise par le manque d'emballage primaire dû à une pénurie de polyéthylène téréflalate dont l'importation serait bloquée par l'instabilité du transport maritime dans le golfe d'Ormuz.
2: Et face à ce constat sur le terrain, les industriels, eux, cherchent à rassurer. La Chambre syndicale des producteurs de boissons non alcoolisées affirme que les 31 usines du pays tournent aujourd'hui à plein régime pour réapprovisionner directement le marché au fur et à mesure de la remise en route du réseau électrique. Le syndicat dément fermement toute spéculation et écarte tout risque de monopole, rappelant qu'aucun groupe ne dépasse 25% des parts de marché. Selon les producteurs, il ne s'agit que de tensions ponctuelles et le retour à la normale est promis dans les plus brefs délais. Pas de répit pour les céréaliculteurs. À peine la campagne de moisson terminée, les préparatifs de la prochaine saison céréalière sont déjà engagés. Mais comme chaque année, des inquiétudes persistent quant à la disponibilité en quantité suffisante des semences sélectionnées, des engrais chimiques et des fertilisants. Le point sur les préparatifs et les principales préoccupations des agriculteurs avec notre correspondant au Nord-Ouest, Jemel Tibi.
4: À la veille du démarrage de la nouvelle campagne des grandes cultures, les unions régionales de l'agriculture et de la pêche du Nord-Ouest ont multiplié les appels pour assurer un bon déroulement à la nouvelle session agricole et la remédiation aux lacunes qui ont émaillé essentiellement la campagne céréalière. Les unions régionales de l'agriculture et de la pêche du Nord-Ouest ont en effet mis en garde contre les risques d'une répétition du scénario de la précédente campagne où le diammonium phosphoré et l'ammonitrate ont cruellement manqué lors des différentes phases de cette campagne, faisant baisser les rendements à l'hectare en dépit des bonnes conditions climatiques qui ont marqué son déroulement. Un manque inédit constaté lors de la phase de préparation des terres au cours de laquelle le diammonium à phosphorer a manqué à l'appel, alors que l'ammonitrate se faisait rare lors de la deuxième phase de talage et de montaison. Ainsi, les unions régionales de l'agriculture et de la pêche du Nord-Ouest appellent de leur vœu à la tenue de réunions précoce afin de préparer le bon déroulement de la saison agricole, notamment au niveau des grandes cultures cheval de bataille de tout le secteur agricole, et lesquelles ont donné lieu à une campagne jugée bonne dans son ensemble, mais qui aurait pu être meilleure si les intrants agricoles étaient mis sur le marché en quantité suffisante, tout comme encore pour les semences sélectionnées qui ont été livrées avec parcimonie aux agriculteurs.
2: La numérisation des services administratifs se poursuit en Tunisie. La présidence du gouvernement annonce l'achèvement de 34 maisons de services numériques dans 21 gouvernorats entre décembre 2025 et fin juin 2026. Ces structures devraient profiter à plus de 900 000 personnes, notamment dans les régions qui souffrent encore d'un accès limité aux services publics. Plusieurs zones restent toutefois en attente, comme El Kram Nord, El Omran, l'Omran supérieur ou encore la délégation de Dgesh. Selon les autorités, ces localités pourraient être intégrées au nouveau programme 2027-2030, actuellement en préparation après l'évaluation du projet pilote. Actualité à l'étranger, la crise entre les États-Unis et l'Iran reste au premier plan de l'actualité internationale. Téhéran affirme qu'il ne cédera pas face aux pressions américaines et appelle Washington à reconnaître sa défaite. De son côté, le président américain Donald Trump prévient les Américains qu'ils doivent se préparer à des prix de l'essence plus élevés, estimant que cette hausse constitue le prix à payer pour faire pression sur l'Iran. La circulation maritime dans le détroit d'Ormuz, passage stratégique pour les exportations mondiales de pétrole, reste fortement perturbée. Un pétrolier appartenant au groupe Emirati a notamment été attaqué alors qu'il transitait par le détroit sans faire de victimes. Cette situation fait également peser une pression croissante sur les marchés énergétiques. L'Agence internationale de l'énergie estime que l'offre mondiale de pétrole pourrait diminuer de quelque 4,3 millions de barils par jour en 2026, en raison justement des perturbations liées au conflit au Moyen-Orient et aux attaques contre les navires. Et dans le reste de l'actualité internationale, la tension monte à nouveau au Liban. Au moins 11 personnes ont été tuées aujourd'hui dans des frappes sionistes contre le sud du pays, selon le ministère libanais de la Santé et les médias officiels. Al-Ansar, une frappe contre une habitation, a fait 7 morts, dont 3 enfants et 3 blessés. 4 autres personnes ont été tuées à Deir el-Zahrani. Il s'agit du bilan le plus lourd depuis l'entrée en vigueur de la trêve de juin. Ces frappes interviennent alors que les négociations en direct entre Israël et le Liban se poursuivent sous médiation américaine. Le principal point de blocage reste le retrait des forces israéliennes du sud du Liban et la question du désarmement du Hezbollah. Israël affirme que son retrait est lié au désarmement du mouvement chiite, tandis que le Hezbollah refuse de discuter de son désarmement tant que les forces israéliennes restent présentes sur le territoire libanais. Retour en Tunisie où Kairouan s'éveille au rythme de la dévotion et de la fête. Le coup d'envoi des célébrations du Mouled est donné ce soir dans la capitale spirituelle. Jusqu'au 25 août, la ville sainte vibre au son des chants soufis, des concours coraniques et des expositions artisanales pour une 9e édition internationale particulièrement riche. Temps fort de ces festivités, la grande cérémonie officielle d'ouverture programmée donc ce mercredi 19 août à 21h30 sur la place du Maghreb arabe avec un imposant spectacle soufi. Le président du comité d'organisation, Selim Béchir, annonce également une soirée touristique majeure, un concert de musique soufi turque ainsi qu'un grand show artistique prévu le 24 août. Sur le plan religieux, la place du Maghreb arabe accueillera la remise des prix, des concours de mémoration du Coran et des hadiths. Tandis que le centre-ville s'animera autour des artisans locaux. Une effervescence qui fait déjà le plein. Selon le délégué régional au tourisme, Mourad Larouini, les réservations s'envolent et les 1000 lits que compte la région affichent complet ou presque. Pour rappel, le mufti de la République a fixé la célébration officielle du Mouled ou de Maulid Nabawi Sharif au mardi 25 août. Et dans l'actualité sportive, la Ligue nationale de football professionnel annonce que la VAR sera présente sur les pelouses tunisiennes dès la première journée du championnat de la Ligue 1. Les matchs de la première journée auront lieu les 22 et 23 août. Ainsi s'achève notre édition. Merci de l'avoir suivi. On vous rappelle les principales informations. Orage violent, forte pluie, grêle et rafales de vent de plus de 80 km/h. Plusieurs régions de l'ouest, du nord et du centre sous surveillance dès ce soir. Jusqu'à 60 mm de pluie attendue localement. Et puis le ministère de l'Agriculture appelle agriculteurs et pêcheurs à la vigilance face à ces perturbations météorologiques et aux risques qui les accompagnent. C'était Faisal Hlili côté technique, Rim Trabelsi côté web. Merci pour votre attention. Je vous retrouve à 20h pour un nouveau point de l'actualité. À tout à l'heure.

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2: Bonsoir à tous. La situation météorologique reste propice ce soir au développement des cellules orageuses accompagnées de pluies parfois abondantes sur plusieurs régions du pays, de l'ouest, du nord, du centre, avec extension locale possible vers l'est. Selon la dernière mise à jour de l'Institut national de la météorologie, les cumuls de pluie pourraient atteindre 20 à 40 mm dans plusieurs gouvernorats et jusqu'à 60 mm localement à Kasserine et dans les régions du Sahel. La vigilance est de mise pour les agriculteurs et les pêcheurs. Le ministère de l'Agriculture les appelle à suivre régulièrement les bulletins météo et les alertes officielles, alors que plusieurs régions du pays devraient connaître des perturbations. Le ministère recommande aux agriculteurs de protéger leurs équipements, leurs récoltes et leurs installations, notamment les serres agricoles, et d'éviter les travaux en plein air pendant les orages. Accélération massive de la digitalisation des services publics en Tunisie. La chef du gouvernement Salazar Frani Zenzri a présidé cet après-midi un conseil ministériel restreint consacré à la transition numérique. Au programme, le bilan des projets déjà finalisés comme la nouvelle plateforme de renouvellement des passeports à distance pour les Tunisiens établis à l'étranger et le lancement imminent de l'application mobile Khadamet qui donnera accès à plus de 40 prestations administratives. Le taux de chômage en Tunisie s'est établi à 14,9% au terme du second trimestre de l'année en cours, selon les dernières données de l'Institut national de la statistique. Cette légère orientation à la baisse à l'échelle nationale s'accompagne toutefois de disparités structurelles révélées par l'INS et caractérisées notamment par un taux de chômage de 26,6% parmi les diplômés de l'enseignement supérieur et des écarts persistants selon le genre. La session de réorientation universitaire a commencé aujourd'hui. Elle se poursuivra jusqu'au 19 août. Les demandes avec des raisons de santé ou sociales, ainsi que celles concernant les personnes ayant des talents particuliers, peuvent être déposées du 17 au 20 août 2026 par courrier recommandé avec accusé de réception ou par courrier express. Kairouan s'éveille au rythme de la dévotion et de la fête. Le coup d'envoi des célébrations du Moled est donné aujourd'hui dans la capitale spirituelle. Jusqu'au 25 août, la ville sainte vibre au son des chants soufis, des concours coraniques et des expositions artisanales pour une 9e édition internationale particulièrement riche. Et puis dans le monde, la crise entre les États-Unis et l'Iran reste au premier plan de l'actualité internationale. Téhéran affirme qu'il ne cédera pas face aux pressions américaines et appelle Washington à reconnaître sa défaite. De son côté, le président Donald Trump prévient les Américains qu'ils doivent se préparer à des prix de l'essence plus élevés, estimant que cette hausse constitue le prix à payer pour faire pression sur l'Iran. Voilà, fin du flash. L'équipe de la rédaction vous donne rendez-vous demain à 7h. Je vous laisse en compagnie de notre amie Asmat Lili et le programme en langue espagnole.
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